0: alternance de soleil de nuages, 30% de probabilité d'averse, vent devenant du nord-ouest à 20 km/h, maximum de 16, et un indice UV de 4.
1: Quatre-vingt-quatorze un.

0: La météo pour ce soir et cette nuit, c'est un ciel généralement nuageux, 30 % de probabilité d'averse. Les vents sont du côté du sud de 20 km/h avec un minimum de plus 6. Et pour demain lundi, alternance de soleil de nuages, 30 % de probabilité d'averse, vent devenant du nord-ouest à 20 km/h, maximum de 16 et un indice UV de 4.
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0: La météo pour ce soir et cette nuit, c'est un ciel généralement nuageux, 30 % de probabilité d'averse. Les vents sont du côté du sud de 20 km/h avec un minimum de plus 6. Et pour demain lundi, alternance de soleil et de nuages, 30 % de probabilité d'averse. Vent devenant du nord-ouest à 20 km/h, maximum de 16 et un indice UV de 4.
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0: Soir et cette nuit, c'est un ciel généralement nuageux, 30% de probabilité d'averse. Les vents sont du côté du sud de 20 km/h avec un minimum de plus 6. Et pour demain lundi, alternance de soleil de nuages, 30% de probabilité d'averse, vent devenant du nord-ouest à 20 km/h, maximum de 16 et un indice UV de 4.
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0: La météo pour ce soir et cette nuit, c'est un ciel généralement nuageux, 30 % de probabilité d'averse. Les vents sont du côté du sud de 20 km/h avec un minimum de plus 6. Et pour demain lundi, alternance de soleil de nuages, 30 % de probabilité d'averse, vent devenant du nord-ouest à 20 km/h, maximum de 16 et un indice UV de 4.
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0: La météo pour ce soir et cette nuit, c'est un ciel généralement nuageux, 30 % de probabilité d'averse. Les vents sont du côté du sud de 20 km/h avec un minimum de plus 6. Et pour demain lundi, alternance de soleil et de nuages, 30 % de probabilité d'averse, vent devenant du nord-ouest à 20 km/h, maximum de 16 et un indice UV de 4.
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0: La météo pour ce soir et cette nuit, c'est un ciel généralement nuageux, 30 % de probabilité d'averse. Les vents sont du côté du sud de 20 km/h avec un minimum de plus 6. Et pour demain lundi, alternance de soleil de nuages, 30 % de probabilité d'averse, vent devenant du nord-ouest à 20 km/h, maximum de 16 et un indice UV de 4.
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0: La météo pour ce soir et cette nuit, c'est un ciel généralement nuageux, 30 % de probabilité d'averse. Les vents sont du côté du sud de 20 km/h avec un minimum de plus 6. Et pour demain lundi, alternance de soleil et de nuages, 30 % de probabilité d'averse, vent devenant du nord-ouest à 20 km/h, maximum de 16 et un indice UV de 4.
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1: La météo pour ce soir et cette nuit, c'est un ciel généralement nuageux, 30 % de probabilité d'averse. Les vents sont du côté du sud de 20 km/h avec un minimum de plus 6. Et pour demain lundi, alternance de soleil et de nuages, 30 % de probabilité d'averse, vent devenant du nord-ouest à 20 km/h, maximum de 16 et un indice UV de 4.
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1: Dans la Ligue de hockey junior des Maritimes, le Lightning Chaleur s'est incliné en temps réglementaire pour la première fois cette saison hier, alors qu'il recevait la visite des Timberwolves de Miramichi au centre régional Keith Irving. Le score final a été de 5 à 4 pour les Timberwolves, qui ont remporté par ce fait même leur premier match de la saison. Dans la défaite, quatre marqueurs différents se sont inscrits sur la feuille de pointage pour le Lightning. Isaiah Rogerson a inscrit son quatrième de la saison. Zachary Rushton, Cole Kerr et Alex Symes marquaient tous leur premier. La réplique est venue d'Alexis Doucette, qui a marqué deux fois, et d'Ethan Dixon, Dawson Peverell et Jacob Lachance. Tous les trois inscrivaient leur deuxième de la saison. Le gardien Jesse Cormier a récolté la victoire avec 28 arrêts. Samedi soir, toujours à Bathurst, le Lightning avait signé une victoire de 6 à 2 dans son match d'ouverture face aux Tigres. Isaiah Rogerson avait marqué deux fois. Thomas Côté, Carter Bromley, Jack Hain et Chase Kerr avaient complété la marque. La réplique était venue de la part de Matthew Fournier et d'Adam Véronneau. Hier, les Tigres se sont avoués vaincus face aux Steamers de West Kent à Bouctouche par la marque de 4 à 2. Les Steamers avaient vaincu les Timberwolves vendredi soir également à domicile par la marque de 4 à 1. Le Lightning Chaleur se déplacera sur la route à deux reprises la fin de semaine prochaine, soit samedi et dimanche. Au hockey junior B, le Posidon de la péninsule acadienne a disputé un premier match hors concours vendredi soir dernier sur la route, alors qu'il s'est avoué vaincu par la marque de 5 à 2 face aux Forestiers de Saint-Quentin. Ont marqué pour le Posidon, Marc-Gabriel Roussel et William Marsh. Cette semaine, soit vendredi le 25 septembre, les deux équipes s'affronteront à nouveau, mais cette fois-ci au Centre uni de Caraquet dans un second duel préparatoire. Au tennis, la 13e classique d'automne uni du Club Tennis Chaleur s'est poursuivie hier à Petit Rocher. D'abord, la finale chez les hommes a été interrompue par la pluie. Jacob Cormier était en avance 6-4, 4-3 face à Jérôme Thériault. La conclusion du match aura lieu ce mercredi soir. Lors de la finale consolation, Nicolas Pitre l'a remporté en 2-7 face à Anthony Desforges par la marque de 7-5 et 6-2. Chez les dames, en simple, le championnat a été remporté par Mélanie Côté grâce à une victoire de 6-2, 7-6 face à Stéphanie Guittard. Marie-Claude Dumont a remporté la finale consolation grâce à un gain de 10-7 face à Sophie Cormier. En double masculin, le duo Richard Doucette et Jérémy Hachet ont remporté le championnat. La pluie a forcé l'annulation de la finale qui ne pourra pas être prise à une date ultérieure. En double féminin, le duo Dany Aubé et Denise Boudreau a remporté le tournoi grâce à une victoire en finale face à Émilie Comeau et Marie-Claude Dumont par un score de 2-6, 6-0, 10-8. Et dans la catégorie junior sous 16 ans, victoire de William Roy face à Lucie Roux par un score de 6-2, 7-5. À la course, la première édition de la boucle Belle Bay a eu lieu samedi dernier à Beresford. 63 coureuses et coureurs ont pris part à l'édition inaugurale. 23 d'entre eux ont parcouru la boucle pour un total de 8 fois. Chez les hommes, Yannick Tremblay a été le plus rapide avec un chrono de 2h59 minutes et 27 secondes après 8 boucles. Pierre Ouellette a terminé deuxième chez les hommes, suivi de Jérôme Paquet. Chez les femmes, la vainqueuse a été Catherine Savary avec un temps de 3h28 minutes et 43 secondes. Elle a été suivie de Roxane Pelletier et de Christelle Arsenault. Également à la course hier, c'était la course 10 km Tracadie. Au 10 km chez les hommes, Lee Roy de Bathurst a remporté avec un temps de 34 minutes et 14 secondes. La deuxième place est allée à Timmy Basque et la troisième à Sean Giroir. Chez les dames, au 10 km, Marie Spaquette d'Inkerman a été la plus rapide. Elle a réalisé un temps de 44 minutes et 32 secondes, soit 18 secondes plus rapide que son adversaire, Alexandra Duguay de Chepagan, qui a terminé deuxième. La troisième position est allée à Kim Perry de Rothesay. Au 5 km, Hugo Michon de Tracadie a été le plus rapide chez les hommes, avec un temps de 19 minutes et 7 secondes. Il a été suivi par Alexis Haché de Le Goulet, avec un temps de 21 minutes et 14 secondes. La troisième place est allée à William Brideau de Tracadie. Chez les dames, Abigail Duguay de Petite-Lamèque a remporté la course avec un temps de 22 minutes et 53 secondes. La deuxième place est allée à Joanne Landry de Lamèque et la troisième à Sophie Brault de Tracadie. Au hockey M14-AAA, la dernière phase est entamée pour le Moose dans son camp de sélection. 3 gardiens, 12 attaquants et 8 défenseurs sont toujours présents. Au hockey mineur, le camp de sélection entame sa dernière phase pour le Storm du Nord-Est. Demain soir, de 19h à 20h30, il s'agira de la dernière occasion pour les joueurs toujours au camp de se faire valoir. La séance aura lieu au Sportplex de Négouac. Et finalement, au hockey interscolaire masculin, la 32e classique des Acadiens de la polyvalente Louis-Mayou aura lieu du 10 au 13 décembre prochain à Caraquet. Plus de détails seront dévoilés dans les prochaines semaines. C'était le sport régional.
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1: Il est 6h, nous sommes le lundi 21 septembre. Bon début de journée. Hey, ça sent la chasse. Ça commence demain. Il y a beaucoup de gens qui se sont déplacés en fin de semaine dans le bois. Et je voudrais qu'on annonce une belle semaine. Je pense que les pas trop chaud en plus. Ben, malgré que c'est autour de 18-19, je vous reviens avec les détails météo dans un instant. En ce lundi, Éric Normandeau va nous offrir sa chronique immobilière. Sandra sera avec nous à compter de 6h30. On a notre jeu Flaméo. On a combien ça coûte? On est rendu à 40$ ce matin. En fin de semaine, j'ai commencé la lecture du livre de Régent Tremblay. J'ai lu 300 pages hier. Captivant. Très, très intéressant. En plus d'écouter le football, le baseball, le hockey, j'ai eu le temps de faire l'épicerie à travers ça. Côté météo, soleil nuage pour ce lundi. On a 30% de probabilité d'averse. Des vents du nord-ouest à 20. Des rafales à 40 km à l'heure en après-midi. On prévoit 16 pour aujourd'hui. Quelques nuages ce soir, 7 nuits, minimum de 6. Demain, c'est du soleil avec 16. Mercredi, du soleil 19. Jeudi, ensoleillé 21. Vendredi, soleil nuage 19 et si on va plus loin, la fin de semaine prochaine, soleil nuage pour samedi 17 et une journée plus ordinaire pour dimanche prochain avec 14. Je vous disais que ce serait 19 pour la chasse et c'est chaud. Nos températures de ce matin, 9 degrés péninsule acadienne, 6 régions chaleur, c'est l'endroit le plus frais dans la province. Charlot-Camelton, on a 9. On a 10 Miramichi et 10 à l'île Miscou. Je vous souhaite un très beau lundi.
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0: 6h10, grand titre des nouvelles. On va parler du côté de Caracat. Quatre jeunes qui ont été arrêtés en lien avec des menaces. L'événement de la semaine dernière du côté, je pense, c'était la PLM. La PLM, Caracat, oui, c'est ça. Néguac, de nouveaux lits de soins de longue durée au foyer de soins complexes sans rendez-vous. Complexe rendez-vous, pardon, ça n'a pas rapport à des rendez-vous. Nouveau-Brunswick, de nouveaux programmes d'études pour renforcer la littératie. Et District scolaire francophone Nord-Est annonce des récipiendaires du prix d'excellence en éducation. Alors, beaucoup de nouvelles régionales à compter de 7 heures.
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1: h 19, mise à jour de nos températures. C'est doux ce matin, c'est pas venteux. 9 degrés péninsule acadienne, 6 régions chaleur, 9 Charlottes-Hamilton. On a 10 Miramichi et 10 à l'île Miscou. Je regardais du côté de l'information, c'est le retour à l'Assemblée, pas l'Assemblée nationale, la rentrée parlementaire. La Chambre des communes reprend ses travaux aujourd'hui, alors que le gouvernement Carney prépare des textes de loi majeurs pour la session d'automne. Parmi ceux-ci figure un projet de loi visant à rendre le Canada plus fort, dont l'objectif consiste à rationaliser l'examen des projets d'infrastructure. Pierre Poilievre, chef conservateur, accuse pour sa part le premier ministre de négocier en secret avec l'Union européenne tout en s'opposant à l'imposition de taxes et de règles européennes au Canada. Les libéraux reviennent au Parlement avec une majorité fragile, tandis que le NPD ne compte que 5 députés. Ça se fait aujourd'hui.
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1: Météo pour aujourd'hui, alternance soleil-nuage, 30 % de probabilité d'averse, des vents du nord-ouest à 20, des rafales à 40 cet après-midi, maximum de 16. Quelques nuages ce soir, cette nuit, il y aura des vents du nord-ouest à 20, des rafales à 40 devenant du nord à 20 après minuit, minimum de 6 la nuit prochaine. Du soleil pour demain mardi, on prévoit 16, mercredi du soleil 19, jeudi soleil 21. Et vendredi, soleil-nuage avec 19 et plus loin. Pour ceux qui vont à la chasse, entre autres, soleil-nuage 26. Si vous n'avez pas suivi samedi, ce sera 17 degrés. Pour ce qui est des températures actuelles, on a du côté de la péninsule 9, 7 régions chaleur, 9 Charlotte-Hamilton, 10 Miramichi et 9 à l'île Miscou.
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3: Dans la Ligue de hockey junior des Maritimes, le Lightning Chaleur s'est incliné en temps réglementaire pour la première fois cette saison hier, alors qu'il recevait la visite des Timberwolves de Miramichi au centre régional Keith Irving. Le score final a été de 5 à 4 pour les Timberwolves, qui ont remporté par ce fait même leur premier match de la saison. Dans la défaite, quatre marqueurs différents se sont inscrits sur la feuille de pointage pour le Lightning. Isaiah Rogerson a inscrit son quatrième de la saison. Zachary Rushton, Cole Kerr et Alex Symes marquaient tous leur premier. La réplique est venue d'Alexis Doucette, qui a marqué deux fois, et d'Ethan Dixon, Dawson Peverell et Jacob Lachance. Tous les trois inscrivaient leur deuxième de la saison. Le gardien Jesse Cormier a récolté la victoire avec 28 arrêts. Samedi soir, toujours à Bathurst, le Lightning avait signé une victoire de 6 à 2 dans son match d'ouverture face aux Tigres. Isaiah Rogerson avait marqué deux fois. Thomas Côté, Carter Bromley, Jack Hain et Chase Kerr avaient complété la marque. La réplique était venue de la part de Matthew Fournier et d'Adam Véronneau. Hier, les Tigres se sont avoués vaincus face aux Steamers de West Kent à Bouctouche par la marque de 4 à 2. Les Steamers avaient vaincu les Timberwolves vendredi soir également à domicile par la marque de 4 à 1. Le Lightning Chaleur se déplacera sur la route à deux reprises la fin de semaine prochaine, soit samedi et dimanche. Au hockey junior B, le Posidon de la péninsule acadienne a disputé un premier match hors concours vendredi soir dernier sur la route, alors qu'il s'est avoué vaincu par la marque de 5 à 2 face aux Forestiers de Saint-Quentin. Ont marqué pour le Posidon Marc-Gabriel Roussel et William Marsh. Cette semaine, soit vendredi le 25 septembre, les deux équipes s'affronteront à nouveau, mais cette fois-ci au Centre uni de Caraquet dans un second duel préparatoire. Au tennis, la 13e classique d'automne uni du Club Tennis Chaleur s'est poursuivie hier à Petit Rocher. D'abord, la finale chez les hommes a été interrompue par la pluie. Jacob Cormier était en avance 6-4, 4-3 face à Jérôme Thériault. La conclusion du match aura lieu ce mercredi soir. Lors de la finale consolation, Nicolas Pitre l'a remporté en 2-7 face à Anthony Desforges par la marque de 7-5 et 6-2. Chez les dames en simple, le championnat a été remporté par Mélanie Côté grâce à une victoire de 6-2, 7-6 face à Stéphanie Guittard. Marie-Claude Dumont a remporté la finale consolation grâce à un gain de 10-7 face à Sophie Cormier. En double masculin, le duo Richard Doucette et Jérémy Hachet ont remporté le championnat. La pluie a forcé l'annulation de la finale qui ne pourra pas être prise à une date ultérieure. En double féminin, le duo Dany Aubé et Denise Boudreau a remporté le tournoi grâce à une victoire en finale face à Émilie Comeau et Marie-Claude Dumont par un score de 2-6, 6-0, 18. Et dans la catégorie junior sous 16 ans, victoire de William Roy face à Lucie Roux par un score de 6-2, 7-5. À la course, la première édition de la boucle Belle Bay a eu lieu samedi dernier à Beresford. 63 coureuses et coureurs ont pris part à l'édition inaugurale. 23 d'entre eux ont parcouru la boucle pour un total de 8 fois. Chez les hommes, Yannick Tremblay a été le plus rapide avec un chrono de 2h59 minutes et 27 secondes après 8 boucles. Pierre Ouellette a terminé deuxième chez les hommes, suivi de Jérôme Paquet. Chez les femmes, la vainqueuse a été Catherine Savary avec un temps de 3h28 minutes et 43 secondes. Elle a été suivie de Roxane Pelletier et de Christelle Arsenault. Également à la course hier, c'était la course 10 km Tracadie. Au 10 km chez les hommes, Lee Roy de Bathurst a remporté avec un temps de 34 minutes et 14 secondes. La deuxième place est allée à Timmy Basque et la troisième à Sean Giroir. Chez les dames, au 10 km, Marie Spackett d'Inkerman a été la plus rapide. Elle a réalisé un temps de 44 minutes et 32 secondes, soit 18 secondes plus rapide que son adversaire, Alexandra Duguay de Chipagan, qui a terminé deuxième. La troisième position est allée à Kim Perry de Rothesay. Au 5 km, Hugo Michon de Tracadie a été le plus rapide chez les hommes avec un temps de 19 minutes et 7 secondes. Il a été suivi par Alexis Haché de Le Goulet avec un temps de 21 minutes et 14 secondes. La troisième place est allée à William Brideau de Tracadie. Chez les dames, Abigail Duguay de Petite-Lamec a remporté la course avec un temps de 22 minutes et 53 secondes. La deuxième place est allée à Joanne Landry de Lamec et la troisième à Sophie Brault de Tracadie. Au hockey, M14AAA, la dernière phase est entamée pour le Moose dans son camp de sélection. 3 gardiens, 12 attaquants et 8 défenseurs sont toujours présents. Au hockey mineur, le camp de sélection entame sa dernière phase pour le Storm du Nord-Est. Demain soir, de 19h à 20h30, il s'agira de la dernière occasion pour les joueurs toujours au camp de se faire valoir. La séance aura lieu au Sportplex de Néguac. Et finalement, au hockey interscolaire masculin, la 32e classique des Acadiens de la polyvalente Louis-Mailloux aura lieu du 10 au 13 décembre prochain à Caraquette. Plus de détails seront dévoilés dans les prochaines semaines. C'était le sport régional.
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1: Les Blue Jays de Toronto ont vaincu les Rangers du Texas 7-2 hier à Arlington pour éviter le balayage et conserver leur espoir de participer aux séries. C'est mince cependant. Les Blue Jays ce matin à 3 matchs des White Sox et d'une place en série avec seulement 6 matchs à jouer. Et dans la NFL hier, parmi les matchs qui ont retenu notre attention, les Patriots ont gagné sur les Steelers 20-3. Green Bay l'emporte en surtemps sur les Jets 20-17. Les Saints sont battus les Ravens 24-17. Les Cowboys ont gagné 37-20 sur Washington et les Chiefs hier soir ont gagné en surtemps sur les Colts par la marque de 33-30.
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1: Et même si elle n'a pas entendu son cadran, elle est avec nous.
0: Elle est là. Non, mais c'était comme vraiment bizarre.
1: Bon, continue ça, là. Ça nous a.
0: Ben non, ben c'est...
1: Non, mais quoi?
0: C'est banal, là. C'est que je me suis réveillée à 5h06. Je regarde mon téléphone, 5h06. Mon cadran n'a pas sonné. Là, je me rends compte que je vais dans la section où, dans le, où est le cadran. Je me rends compte que je l'avais fermé. Il est encore là, mais vous savez... Là,
1: Non. Alors, non, vous ne l'avez pas entendu. Grosse fin de semaine.
0: Ben, il faut croire que je l'ai entendu parce que je l'ai fermé.
1: Non, mais votre conscient ne l'a pas entendu.
0: Ben,
1: votre inconscient,
0: ça.
1: Peut-être.
0: Non, pas si mal. Quand non. Même, une belle fin de semaine. Non?
1: L'important, c'est que vous êtes là.
0: Et vous, bonne fin de semaine?
1: Oui, quand même.
0: Vous avez assisté au premier match du Lightning?
1: Le Lightning, étrangement, avait des chandails aux couleurs du Canadien.
0: Ben oui, j'ai vu les images.
1: Avec un B, c'est que les vrais chandails n'étaient pas prêts encore. C'est Chico Doucette qui m'a dit ça. Okay. Mais moi, je trouvais que c'était beau, parce que le Canadien est mon équipe, alors... ils ont gagné et perdu en fin de semaine. Allez, va nous en parler. Mm-hmm. Ça a été du bon hockey quand même. Un bon divertissement.
0: Ben voilà, c'est ça.
1: Et j'ai passé la fin de semaine à lire Jean Tremblay, son nouveau livre. Alors, je ne sais pas si vous l'aurez en entrevue à un moment donné.
0: J'ai fait la demande pour recevoir Jean Tremblay. Puis non, comme vous le dites, j'ai pas eu de...
1: Il est occupé.
0: Oui, je sais qu'il est occupé, mais je verrai bien. Sinon, je devrais commencer la lecture, moi, cette semaine.
1: J'ai lu 300 pages dans la journée d'hier.
0: Ben, voyons.
1: Ben, ça se lit tout seul. C'est vraiment super intéressant.
0: Le livre qui a pour titre « Avant que j'oublie ». Lui, il a toutes sortes vraiment d'anecdotes à nous raconter. On le connaît surtout pour le sport, parce qu'il a suivi les Nordiques, il a suivi les Expos, les Canadiens. Oui, tout ça. Mais aussi, on lui doit la série « L'an 50 ». Il a travaillé très fort là-dessus.
1: Alors, une
0: d'autres
1: tout,
0: séries
1: tout
0: aussi.
1: Ça, c'est vraiment.
0: Ah oui. J'ai hâte de commencer la série.
1: Alors, je vais
0: alors j'espère
1: ce soir.
0: Bien. J'avais demandé de le recevoir en entrevue cette semaine. Alors peut-être que j'aurai une réponse aujourd'hui. On verra bien. Moi, j'ai commencé la lecture. C'est une duologie, deux livres jeunesse. Avec Caroline Chouinard et Laurie Boisvert. C'est concernant des pirates, parce que je vais les recevoir en entrevue cette semaine. Alors, c'était ma lecture, mais j'ai beaucoup aimé ça. Même si c'est un livre jeunesse, là, ça nous fait rêver.
1: C'est pas écrit qu'on peut pas lire des livres jeunesse.
0: Qui aime pas les histoires de pirates?
1: Moi.
0: Vous aimez pas ça?
1: Ah non, pirates. Ben j'aimais ça quand j'étais jeune, aujourd'hui.
0: Ben
1: là,
0: oui, ben...
1: Johnny Depp, moi, là.
0: Ben... Oui, mais il n'y a pas juste Johnny Depp comme pirate. Quand même.
1: Éric Normandeau sera avec nous. On aura notre jeu Flaméo. Combien ça coûte?
0: On va jouer pour 40 $ ce matin. Alors, soyez là pour participer en ce début de semaine.

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4: 8h45, chronique showbiz, des films en fin de semaine. Qui a remporté, ça a été une grosse fin de semaine de box-office?
5: Ben, on parle de 60 millions pour le film qui a terminé numéro 1 au box-office nord-américain. Il s'agit de ce film qui est une adaptation de la série des jeux vidéo Resident Evil. Alors, 60 millions.
4: C'est, bon.
5: C'est le 8e de la série quand même. On avait un budget de 75 millions. On a fait 60 en fin de semaine. Bon. Je pense qu'on va...
4: On va payer notre film.
5: Oui, c'est ça. En deuxième position, c'est Les Ensorceleuses 2, 12,2 millions avec Nicole Kidman et Sandra Bullock. Spider-Man est en troisième avec 6,5 millions. L'Odyssée, quatrième, 4,4 millions.
4: Ça va être les deux films... qui se ressemblaient, vous nous avez parlé en fin de semaine, ils ont-tu fait de l'argent un petit peu?
5: Vous
4: nous parliez de deux films qui étaient présentés en nouveauté, là, me semble qu'il y avait Runner dedans.
5: Non, même pas là.
4: Même pas là?
5: Même pas là. Pas dans le top 5, en tout cas, parce qu'en cinquième, on retrouve Coyote contre Acme à 4,5 millions. À part ça, ben on apprenait, vous m'avez appris la nouvelle
4: ce matin. J'ai vu ça en levant ce matin à 5 heures.
5: Presley Gerber, le fils du mannequin américain Cindy Crawford, est décédé à l'âge de 27 ans. C'est ce que rapporte l'agence TMZ. Selon le médecin légiste du comté de Los Angeles, le jeune homme est mort hier dans un centre de désintoxication. Une autopsie doit être encore pratiquée. Un porte-parole de Cindy Crawford, de son mari Randy Gerber et de leur fille Kaya a confirmé le décès de Presley. La famille demande le respect de sa vie privée en cette période très difficile et douloureuse. Avant sa mort, Presley Gerber avait commencé à se confier ouvertement sur ses problèmes de santé mentale et d'addiction. Il avait dit ceci, « Ayant moi-même lutté contre des problèmes de santé mentale, la dépression et d'autres difficultés qui vont avec, je me dis que si je peux aider ne serait-ce qu'une personne à sortir dans l'état dans lequel je me suis trouvé à un moment de ma vie, j'aurais accompli ce que j'avais à faire. Malheureusement, il est décédé donc hier. En 2019, Presley Gerber avait été arrêté pour conduite sous l'emprise de l'alcool et au cours de la même année, il avait été condamné à 3 ans de mise en épreuve ainsi qu'à l'obligation de suivre un programme de sensibilisation à la sécurité routière. Alors, très
4: jeune.
5: Très jeune, effectivement. Dans les autres nouvelles, ben, je vous parle de la chanson Choosing Texas d'Ella Langley, qui égale un record de nul autre que Mariah Carey en tête des classements. Alors, la chanson Choosing Texas en est à sa 22e semaine en tête du classement Hot 100 de Billboard. Et grâce à cet exploit, ben, cette chanson égale désormais All I Want for Christmas Is You de Mariah Carey en tant que chanson restée le plus longtemps en tête du classement de tous les temps. La populaire chanson country a également dépassé Old Town Road de Lil Nas X en collaboration avec, avec Billy Ray Cyrus. Aussi A Bar Song de Shaboozey qui avaient tous deux passé 20 semaines en tête du classement.
4: Et elle, c'est combien de semaines, m'a dit?
5: Elle, c'est 22 semaines. Ouais.
4: C'est pas nécessairement fini non plus.
5: C'est pas terminé. Alors, c'est sa 22e semaine. Alors, si elle passe une 23e semaine, elle va dépasser carrément Mariah Carey. Cette nouvelle intervient quelques jours seulement après que la chanteuse a décroché un nombre record de 9 nominations à la 60e cérémonie des Country Music Awards.
4: On l'a vu en pyjama. Pas maquillée, non, mais c'était cute parce que c'était naturel.
5: C'est ça.
4: Là,
5: c'est... Alors, elle est en nomination pour les catégories de l'artiste de l'année, single de l'année, album de l'année, chanson de l'année, chanteuse de l'année, événement musical de l'année, clip vidéo de l'année. Choosing Texas et son autre chanson, Be Her, sont sélectionnées dans, dans les catégories single de l'année, chanson de l'année. Et ben la voici, cette chanson.
4: On va la faire jouer. Et c'est pas pire que les autres.
5: Non.
4: Ça s'écoute très bien.
5: On va surveiller, voir si elle va atteindre pour une autre semaine la première position. Ella Langley.

0: 6h54, comme vous pouvez voir, Mme Landry est de bonne humeur, elle fredonne. On va s'informer dans 5 minutes.
1: Oui, et à 7h10, on aura combien ça coûte. Nous allons jouer pour 40$ aujourd'hui avec notre produit vedette. Si la personne peut trouver le prix exact, ben ce sera 40$ avec les 4 articles qu'on a jusqu'à maintenant.
0: Et on vous rappelle que l'automne, pour ceux qui s'intéressent, arrive demain soir, 21h05.
1: Oh, c'est première donc journée de la chasse.
0: Oui, demain, c'est vrai. C'est la chasse à l'orignal demain. Et puis, c'est quasiment un petit peu trop chaud pour la chasse.
1: Ben,
0: cette semaine, 19, 21, jeudi.
1: Oui, surtout en après-midi avec le soleil, c'est vrai. Ouais.
0: Ben, les gens vont
1: s'arranger. Mais il va faire beau dans le bois, pareil.
0: Ah oui, il va faire très beau.
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3: Bonjour à tous. Aujourd'hui, lundi, nous sommes le 21 septembre.
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4: Bon lundi au microphone. Yannick Owens, voici vos informations. Quatre jeunes ont été arrêtés en lien avec des menaces impliquant une école de Caraquet. Mardi, vers 23h20, des membres du détachement de Caraquet de la GRC ont entrepris une enquête après avoir reçu de l'information au sujet d'un groupe de jeunes qui faisait des menaces. Des membres du public ont fourni d'autres renseignements et la police a déterminé que ces menaces devaient être considérées comme graves et crédibles. Une personne mineure a été arrêtée sans incident le lendemain. Trois autres personnes mineures ont été arrêtées jeudi dans le cadre de l'enquête. Les quatre jeunes ont été libérés par la suite sous certaines conditions et comparaîtront en cour à une date ultérieure. Le gouvernement provincial augmente la capacité d'accueil en soins de longue durée à Négouac grâce à la création de 15 lits de soins de longue durée au foyer de soins Complexe Rendez-vous. L'ouverture de ces lits découle du processus de manifestation d'intérêt lancé par le gouvernement pour la création de 360 lits de soins de longue durée. La première ministre, Susan Holt.
5: Oui, c'est vraiment important. C'est une priorité pour nous autres. On a fait un investissement record de 993 millions de dollars. Mais plus important, on bouge, on passe à l'action aussi vite que possible. Parce qu'on sait que le monde ne veut pas vivre en hôpital. Il mérite d'avoir accès aux soins du bon moment, dans le bon endroit, proche de chez soi. Alors ça, c'est qu'est-ce qu'on a aujourd'hui, une augmentation de 50 % des lits au complexe Rendez-vous, géré par des partenaires excellents dans le réseau Vie Confort.
4: Le projet au complexe Rendez-vous est l'un des premiers à avoir été sélectionné dans le cadre de ce processus. Il s'inscrit dans l'engagement du gouvernement à accroître la capacité du réseau de soins de longue durée et à améliorer l'accès à des soins de haute qualité pour les personnes âgées dans l'ensemble du Nouveau-Brunswick. La ministre des Aînés, Lynn Chantal Boudreau.
6: C'était vraiment une belle proposition qui avait été faite. On a lancé une expression d'intérêt le 10 août dernier dans ces dates-là. Puis honnêtement, lorsqu'on a vu ce qui se passait aussi dans la région, parce que c'est vraiment une analyse à travers la province des différents endroits, des différentes personnes qui soumettent ou partenaires qui soumettent des projets. Et ici, on a trouvé que c'était une excellente nouvelle. Ils étaient prêts aussi. Donc, on était vraiment très fiers de faire la communication justement avec Réseau Vie Confort. Puis d'emblée, ça a été un gros oui en lettres majuscules. On est très fiers de ça.
4: De nouveaux programmes d'études visant à renforcer la littératie dans le secteur éducatif francophone seront mis en œuvre dans 9 écoles secondaires et 3 écoles primaires cet automne. Ces programmes d'études seront mis en œuvre dans toutes les classes de la maternelle à la 2e année et dans celles de la 9e année du secteur francophone d'ici septembre 2028. À nouveau, la première ministre Susan Holt.
5: On fait des initiatives comme celui-là, un investissement dans curriculum et des soutiens pour les élèves maternels à 2e année puis en 9e année pour améliorer les résultats en littératie parce que ça, c'est la priorité, c'est notre focus de plan d'éducation, c'est notre focus de travail à chaque jour, augmenter les résultats de chaque élève pour qu'on réussisse à ce que tout le monde atteigne l'objectif.
4: le programme d'études destiné aux élèves de la maternelle à la deuxième année met l'accent sur l'acquisition de bases solides en lecture, en écriture et en expression orale, tandis que celui qui est destiné aux élèves de la neuvième année mise sur ces bases pour développer les aptitudes et les compétences nécessaires à la réussite de leurs études secondaires, tandis que celui qui est destiné aux élèves de la neuvième année mise sur ces bases pour développer les aptitudes et les compétences nécessaires à la réussite de leurs études secondaires. La ministre de l'Éducation et du Développement de la petite enfance, Claire Johnson.
7: On veut augmenter la proportion de personnes qui réussissent de façon progressive. On veut se concentrer sur l'amélioration.
8: En quelque sorte, dans le plan d'éducation, on détermine le quoi. On veut voir une amélioration en littératie. Ici, c'est l'exemple du comment. On va utiliser la science de la lecture, les blocs de la lecture, puis on va se concentrer sur M2 pour une partie du programme, puis sur la neuvième année pour l'autre. Ça fait les compétences fondamentales afin que les élèves puissent bien progresser.
4: Il est un nombre de récipiendaires du prix d'excellence en éducation pour le système d'éducation acadien et francophone ont été dévoilés. Du district scolaire francophone Nord-Est, Nadia Bourgeois de la garderie L'Univers des Papillons de Saint-Isidore, Manon Landry de l'école Carrefour étudiant de Beresford, ainsi que Carole Hébert de l'école Tournesol de Petit Rocher. Le prix est décerné aux membres du personnel éducatif et aux directions du secteur de la petite enfance, ainsi qu'aux membres du personnel enseignant et aux directions d'école pour leur leadership ainsi que leur contribution au développement de l'éducation et à l'atteinte des objectifs du système d'éducation francophone. Et voilà, c'est ce qui complète votre bulletin d'information.
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9: Ce sera aujourd'hui la moins belle journée de la semaine.
3: C'est vrai.
9: À part ça, c'est parfait.
3: Vraiment, là, jusqu'à vendredi, excellente semaine, même samedi, pour ceux et celles qui sont déjà dans le bois ou qui vont partir aujourd'hui, hein, pour le début de la chasse de demain matin.
9: La roulotte sur le chemin en fin de semaine.
3: Effectivement,
9: hein,
3: oui. Alors aujourd'hui, c'est une alternance de soleil et de nuages pour les secteurs du nord-est de la province. Il y a 30 % de probabilité d'averse aujourd'hui, avec des vents du nord-ouest de 20 à 40 km à l'heure en rafale. Le maximum prévu aujourd'hui, 16 degrés. Ce soir et la nuit prochaine, quelques nuages avec un minimum de 6. Et demain, mardi, belle journée ensoleillée avec un maximum de 16 degrés. Pour ce qui est des mercures dans le nord-est de la province, dans la péninsule acadienne à l'intérieur des terres, on a 8, le long de la côte, 9. C'est 10 à Miramichi, 9 dans le Récigouche, région chaleur, 7 degrés.
9: 7h06. 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
9: On a besoin d'un concurrent, un concurrent pour jouer à notre jeu Flaméo.
3: On a besoin de quelqu'un.
9: Quelqu'un.
3: Pour jouer à notre jeu Combien ça coûte? Parce que Flaméo, c'est à 7h40.
9: Je suis pas encore habitué. Hein? Peut-être, j'espère, ce sera pas ça tout le long de la saison.
3: Non,
9: combien ça coûte?
3: Combien ça coûte? On joue pour 40 $ avec les 4 articles si on trouve le prix exact de notre produit vedette aujourd'hui. 727-1122-546-11. 22. On va prendre le cinquième appel. 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

0: Maintenant, le temps de jouer à Combien ça coûte? 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
1: Et notre cagnotte continue de grossir.
2: 40 $ aujourd'hui, si on trouve le prix exact de notre produit vedette. Et on a le plaisir d'accueillir Mme Carmel Lagacé de Madran, première participante cette semaine. Bonjour, Mme Lagacé.
3: Allô.
2: Ça va bien?
3: Oui, ça va.
2: Avez-vous passé une belle fin de semaine?
3: Oui.
2: Oui? OK.
1: Chassez pas. Allez-vous à la chasse?
3: Non.
2: Vous allez rester confortablement et tranquille à la maison cette semaine.
1: Êtes-vous déjà allé à la chasse?
3: Non.
2: Non. Alors, Mme Lagacé, j'ai entre les mains un produit vedette. Il faut trouver le prix exact pour gagner les 40 $ et les 4 articles. Alors, fait intéressant concernant notre produit vedette, c'est de la marque Indomie. Et Indomie, oui. Okay. Juste pour la petite histoire, là, avant de dévoiler notre produit, on dit que présent depuis plus de 50 ans, disponible dans plus de 100 pays, Indomie est classé comme la marque de nouilles instantanées la plus choisie au monde. On présente pas n'importe quoi, à combien ça coûte. Alors, j'ai entre les mains, Mme Lagacé, un contenant de nouilles instantanées de la marque Indomie. C'est des nouilles instantanées. Vous savez, on a juste besoin d'ajouter de l'eau chaude,
1: tout simplement.
2: Ouais. Oui. Alors, ce contenant...
1: De combien de grammes? Vous l'avez de l'autre côté, non?
2: Oui. 75 grammes. Alors, on veut savoir, ces nouilles Indomie mi-goreng, combien ça coûte?
3: 2,65.
1: Vous
2: étiez...
1: Pas mal loin.
2: La superstation a payé 1,33 $. Merci d'avoir tenté votre chance. On aura la chance de se reparler certainement.
1: Merci.
3: Okay.
1: Bonne journée.
2: Merci.
1: Ça veut dire que mercredi...
2: On va jouer pour 50 $ à combien ça coûte.

0: C'est Jay Trépanier, j'allais dire Trépanier, mais c'est Jay... Jay Trépanier. Avec partir à 7h20. On n'a pas de choix du public.
1: En ce 21 septembre, on vous souhaite de passer une très, très belle journée. J'ai quelques petits événements qui sont déroulés. Okay. Une journée comme aujourd'hui, un 21 septembre. En 1937, c'était la sortie du roman Hobbit de J.R.R. Tolkien.
0: Ah.
1: Intéressant, hein?
0: Quelle année?
1: En 1937. Parce que Le Seigneur des Anneaux est sorti en 1955.
0: Beaucoup plus tard.
1: Mais pour ce qui est du Hobbit, c'est en 1937. Et aujourd'hui, un 21 septembre, en 1970, c'était la toute première diffusion du Monday Night Football sur ABC.
0: Oh. Dans les célébrités ce matin, l'auteur à succès Stephen King a 79 ans, l'acteur Bill Murray... 76, entre autres le jour de la marbotte. Hein.
1: C'est vrai.
0: Faith Hill, à 59 ans aujourd'hui. Liam Gallagher de Who Is This, un des deux frères, à 54. Et il a 37 ans.
1: Qui?
0: Il nomme toujours son nom dans ses chansons. Jason Derulo.

0: Fancy for Me, c'est sa toute dernière et c'est sa fête aujourd'hui. Jason Derulo, 37 ans.
1: À 8h40, nous allons recevoir Jameson Meadow, qui est agent de projet pour CFA Chaleur. Il va venir nous parler du Café du Monde, direction le Burkina Faso, événement qui sera présenté samedi et qui s'en vient. Alors, 8h40 pour avoir de plus amples détails. C'est demain que sortira en librairie Diana, ma sœur, le chant du cygne de Charles Spencer, le frère de Lady Diana.
2: Ah, oui.
1: Alors, je ne sais pas si je vais me procurer le livre, si je vais en faire la lecture, mais selon Charles Spencer, sa sœur a demandé le divorce parce qu'elle était convaincue que son mari, le roi Charles, était amoureux de son valet de chambre.
0: Quoi?
1: C'est ce qu'il mentionne dans son livre. Il reproche également à son ex-beau-frère d'avoir aggravé les troubles alimentaires de Diana. Il semblerait qu'avant le mariage, elle avait déjà des troubles alimentaires qui se sont aggravés durant le mariage.
0: Il a-tu attendu que ce soit roi pour sortir le livre? Il aurait pu le sortir avant. Ça fait 30...
1: Ben, voilà, c'est
0: règlement
1: ça.
0: Règlement de compte.
1: Pourquoi sortir ça maintenant? Puis est-ce que c'est du... n'importe quoi aussi. Hein? On a parlé souvent qu'il avait plusieurs maîtresses, plusieurs blondes, le roi Charles, mais là, de dire qu'il était amoureux de son valet de chambre...
0: Ben, remarquez que c'est possible.
1: Ah, en tout cas, pour ceux et celles qui aiment...
0: Je ne peux pas dire que c'est pas possible, mais on ne sait pas si c'est vrai.
1: Alors, pour ceux et celles qui aiment les potins britanniques, qui aimeraient en apprendre peut-être... Puis là, tu te demandes... Qu'est-ce qui est vrai puis qu'est-ce qui est pas vrai à l'intérieur de ce livre-là? En tout cas, il sera disponible à partir de demain. C'est Charles Spencer qui lance donc ce livre, Diana, ma sœur, le chant du cygne.

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7: Aujourd'hui, une alternance de soleil et de nuages avec 30 % de probabilité d'averse, des vents du nord-ouest de 20 à 40 km à l'heure en rafale. On prévoit aujourd'hui un maximum de 16 degrés. Ce soir et la nuit prochaine, quelques nuages, minimum 6. Demain, mardi, première journée de la chasse, on prévoit du soleil avec des vents légers, maximum 16 degrés. À plus long terme, mercredi, du soleil 19. Jeudi, également du soleil, mais plus chaud 21. Et vendredi, alternance de soleil et de nuages avec 19 degrés. Et présentement comme mercure dans le nord-est de la province, du côté de la péninsule acadienne, à l'intérieur des terres, rien n'a changé. On a toujours 8 degrés. Le long de la côte, on est à 9, c'est stable aussi. 9 à Miramichi, 9 dans le Restigouche, région chaleur, 7 degrés.
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9: Autobus en retard, trajet de l'autobus 311 de Richard Thibodeau, c'est 30 minutes dû à un bris mécanique. 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
9: 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Bonjour Alain.
10: Bonjour Claude, bonjour Sandra.
7: Bonjour Alain. En fin de semaine, c'était le début de la saison pour le Lightning Chaleur qui a gagné et a perdu.
10: Oui, son premier match à domicile pour le Lightning c'était samedi soir dernier, une victoire convaincante de 6-2 face au Tigre de Hamilton. Isaiah Rogerson avait marqué deux fois, Thomas Côté, Carter Bromley, Jack Hain et Jace Kerr avaient complété la marque. La réplique était venue de la part de Mathieu Fournier et d'Adam Véronneau. Mais hier, défaite de 5-4 face aux Timberwolves de Miramichi. Les Timberwolves, qui par le fait même, remportaient leur premier match de la saison après 4 rencontres. Le Lightning a maintenant une fiche de 2 victoires et 1 défaite. Pour hier, Isaiah Rogerson a inscrit son 4e de la saison. Wow. Zachary Rushton, Cole Kerr et Alex Symes ont marqué tous leur premier but de la campagne. La réplique est venue d'Alexis Doucette, qui a marqué deux fois, et Deason Dixon, Dawson Peverell et Jacob Lachance. Tous les trois inscrivaient leur 2e de la saison. Le gardien Jesse Cormier a récolté la victoire avec 28 arrêts. Du côté des Tigres, hier, ils se sont avoués vaincus face aux Steamers de West Kent à Bouctouche par la marque de 4 à 2. Les Steamers avaient vaincu les Timberwolves vendredi soir également à domicile par la marque de 4 à 1. Le Lightning se déplacera sur la route à deux reprises la fin de semaine prochaine, soit samedi et dimanche.
9: Prochain match à domicile, le 3 octobre contre Summerside.
7: Junior B, maintenant, le Poséidon s'est incliné vendredi soir dernier. C'était un match préparatoire.
10: Ouais, c'est ça la bonne nouvelle. Donc, on est là pour se préparer. Mm-hmm. Et on fait des tests. Et bien sûr, l'équipe n'est pas encore finalisée. Alors donc, c'est une défaite de 5 à 2 face aux Forestiers de Saint-Quentin à Saint-Quentin. Les marqueurs pour le Poséidon ont été Marc-Gabriel Roussel et William Marsh. Cette semaine, soit ce vendredi, les deux équipes s'affronteront à nouveau, mais cette fois-ci au Centre Uni de Caraquet dans un second duel préparatoire. Et ce sera ensuite qu'on fera l'annonce de l'équipe et la saison va débuter au début du mois d'octobre.
7: On parle de tennis.
10: Oui, la 13e classique d'automne unie du Club Tennis Chaleur se poursuivait hier à Petit Rocher. Devait se terminer, mais il va y avoir un dernier match à terminer cette semaine dû à la pluie. Alors d'abord, c'est cette finale chez les hommes qui a été interrompue par la pluie. Jacob Cormier était en avance 6-4, 4-3 face à Jérôme Thériault. Donc, la conclusion du match aura lieu ce mercredi soir. Lors de la finale consolation chez les hommes, Nicolas Pitre l'a remporté en 2-7 face à Anthony Desforges par la marque de 7-5, 6-2. Chez les dames en simple, le championnat a été remporté par Mélanie Côté grâce à une victoire de 6-2, 7-6 face à Stéphanie Guittard. Marie-Claude Dumont a remporté la finale consolation grâce à un gain de 10-7 face à Sophie Cormier. En double masculin, le duo Richard Doucette et Jérémy Hachon ont remporté le championnat. Le match de finale n'a pas eu lieu dû à la pluie et l'équipe finaliste ne pouvait pas se promettre.
9: Représenter.
10: C'est ça, se représenter. Il y a une date ultérieure. Il y a un des deux joueurs qui s'en allait à Moncton pour les études. Donc, c'est impossible de conclure ce tournoi. Alors voilà, le Richard Doucette et Jérémy Hachon qui ont remporté le championnat. Et en double féminin, le duo Dany Aubé et Denise Boudreau a remporté le tournoi grâce à une victoire en finale face à Émilie Comeau et Marie-Claude Dumont par un score de 2-6. Donc, un retour par derrière, là, ici, 2-6. Et ensuite, on a remporté le deuxième set 6-0 et le bris 10-8. Donc, une belle finale pour le double féminin. Et dans la catégorie junior sous 16 ans, victoire de William Roy face à Lucie Roux par un score de 6-2, 7-5.
7: Il y avait deux événements en fin de semaine concernant la course.
10: Oui, donc la première était la première édition de la boucle Belle Bay qui a eu lieu samedi dernier à Burford. Un succès sur toute la ligne. 63 coureuses et coureurs ont pris part à l'édition inaugurale. 23 d'entre eux ont parcouru la boucle pour un total de 8 fois, qui était le maximum. Chez les hommes, Yannick Tremblay a été le plus rapide avec un chrono de 2h59 et 27 secondes après 8 boucles. Pierre Ouellet a terminé deuxième chez les hommes, suivi de Jérôme Paquet. Chez les femmes, la vainqueuse a été Catherine Savard. Avec un temps de 3h28 minutes et 43 secondes. Elle a été suivie de Roxane Pelletier et de Christelle Arsenault. Également à la course hier, cette fois, c'était la course 10 km Tracadie. Au 10 km chez les hommes, Leroy de Batters l'a remporté avec un temps de 34 minutes et 14 secondes. La deuxième position est allée à Timmy Basque et la troisième à Sean Giroir. Chez les dames, au 10 km, Maryse Paquette d'Inkerman a été la plus rapide. Elle a réalisé un temps de 44 minutes et 32 secondes, soit 18 secondes plus rapide que son adversaire Alexandra Duguay de Chipagan, qui a terminé deuxième. La troisième position est allée à Kim Perry de Rothesay. Il y avait également une course 5 km. Hugo Michon de Tracadie a été le plus rapide chez les hommes avec un temps de 19 minutes et 7 secondes. Il a été suivi par Alexis Haché de Le Goulet avec un temps de 21 minutes et 14 secondes. La troisième place est allée à William Brideau de Tracadie. Chez les dames, Abigail Duguay de Petite-Lamèque a remporté la course avec un temps de 22 minutes et 53 secondes. La deuxième place est allée à Joanne Landry de Lamèque et la troisième à Sophie Brault de Tracadie.
7: Hockey mineur, il y a deux camps de sélection qui entament leur phase finale.
10: Oui, ça, c'est le cas du Moose au M14-AAA. Dans son camp de sélection maintenant, il n'y a que 3 gardiens, 12 attaquants et 8 défenseurs toujours en lice. Donc, ça va se poursuivre au courant des prochains jours. Et du côté du Storm du Nord-Est, le camp de sélection entame sa dernière phase et une dernière présence sur la patinoire demain soir de 19h à 20h30. Donc, il s'agira de la dernière occasion pour les joueurs de se faire valoir. La séance aura lieu au Sportplex de Nigadou.
7: Et on connaît maintenant la date.
10: Pardon, le Sportplex de Nigadou.
7: Oui,
10: j'ai J'ai eu un petit saut dans mon cerveau.
7: Oui. Et là, ben, on connaît la date pour la 32e classique des Acadiens.
10: Oui, c'est le 10 au 13 décembre prochain à Caraquet, donc au Centre Uni, la 32e classique des Acadiens qui aura lieu. On le sait, là, c'est un incontournable pour les équipes de hockey interscolaire masculin. Et bien sûr, il y aura également l'édition féminine, mais celle-là, on n'a pas encore eu les détails. Et pour ce qui est de la classique des Acadiens, ben, on aura plus de détails au courant des prochaines semaines.
7: Merci Alain.
9: Bonne journée.
10: Bonne journée.
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9: Au baseball, les Blue Jays ont vaincu les Rangers du Texas 7-2 hier pour éviter le balayage et conserver leur espoir de participer aux éliminatoires. Mais les espoirs, là... Trois matchs des White Sox et d'une place en série avec six matchs à jouer. Alors, ça va prendre un petit miracle. Et dans la NFL hier, ce qui a retenu notre attention, les Patriots qui ont gagné sur Pittsburgh 20-3. Green Bay a battu les Jets 20-17 en surtemps. Les Chiefs, hier soir, ont battu les Colts 33-30, également en surtemps. Et on note la victoire des Cowboys 37-20. Sur les Commanders de Washington.
7: 21 septembre, aujourd'hui, on vous souhaite une excellente journée. Et si vous voulez jouer à notre jeu Flaméo, ben c'est le temps de nous appeler au 727-1122, 546-1122 pour être éligible au tirage de la carte de 40 $ de Flaméo de vendredi.
9: Mais
7: il faut jouer. On va prendre le 7e appel.

0: Premier jeu flamméo de la semaine et on joue avec...
1: On joue avec Yves Lantaigne de Chipagan. Bonjour Yves.
2: Bonjour.
1: Ça va bien?
2: Ah oui.
1: Est-ce qu'on va à la chasse demain?
2: Non.
0: Non, vous n'êtes pas un chasseur non plus?
1: Non plus.
2: Non.
1: Et cette semaine, à nos jeux flamméo, on joue à Donne-toi des chances et ce sera le
0: toute
1: jeu
0: la semaine,
1: pour toute la semaine, pour tous les participants de cette semaine. Alors, on va vous donner une catégorie. Yves, il faudra nous donner le plus de mots se rattachant à cette catégorie et vous allez avoir 15 secondes.
2: OK.
1: C'est bon?
0: Voici donc la catégorie.
1: On cherche le nom d'animaux avec des taches de couleur.
3: Et c'est parti!
2: Une vache dalmatienne. Zèbre, chien, chat, des rats, des souris, des mulots, des éléphants, des kangourous, des hamsters, des cochons d'Inde.
1: Oh!
0: Ah non, mais il donnait des
1: oui, avec
0: un
1: des
0: éléphant
1: taches.
0: Avec des taches. Mais il y en a qui sont bonnes, là.
1: Oui.
0: Oh, oui.
1: Ben là, ça a été vite, là.
0: Ben, voulez-vous dire que vous n'avez pas eu le temps de prendre tout en note? Moi, je pense qu'il y en a la moitié de bonnes.
1: Il y en a la moitié de bonnes.
0: Mais il y avait des chiens, des chats, c'est bon.
1: Oui, il y avait la il y en a quatre. Je vais réécouter. Je vais être obligée de réécouter ce qu'ils viennent de nous dire. Parce que hamster, oui, il y a des taches.
0: Il y aura des souris aussi, je crois. Oui. Il y a éléphant, c'est sûr que ça n'a pas de taches. Là.
1: Non, éléphant, non, c'est ça. Mais ça
0: c'est
1: fait
0: plus que cinq, donc.
1: Deux, trois, quatre, cinq, six, sept. C'est sept ou huit, là, comme je vous dis. Je suis désolée, là. Yves,
0: on va réécouter.
1: On va réécouter.
0: Le tape.
1: Mais on va donner. Vous avez au moins sept, huit chances certains, là. Parce que.
0: Vous êtes allé vite.
1: Perdu. Oui. C'est lundi pour moi aussi, là. Ça a été trop vite.
0: Merci, Yves. Et bonne chance pour
1: bonne
0: le tirage de vendredi.
1: Oui,
0: on vous confirmera d'ici un mois combien
1: non,
0: de chances.
1: Non.
2: Oui, fais un chiffre à 10.
1: À 10?
0: Ah, il deal en plus. Hein?
1: Ah, oui.
0: Merci.
1: Oui.
0: Bonne journée.
2: Bonne journée.

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8: 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C'est pour le tournesol et le domaine étudiant de Petit Rocher. Donc, on a réécouté notre concurrent.
9: Yves Lantaigne, oui, de Chupagard. 10 chances pour le tirage de la carte cadeau de Flaméo de 40 $ de vendredi. Voilà. Chronique Showbiz, les films qui ont été les plus populaires en fin de semaine au box-office nord-américain avec un budget de 75 millions. On a été chercher 60 millions en fin de semaine pour Resident Evil. Alors, ça démarre bien. 12,2 millions pour Les Ensorceleuses 2 avec Nicole Kidman et Sandra Bullock. En troisième, Spider-Man, 6,5 millions. L'Odyssée est en quatrième, 4,9 millions. Coyote contre Acme, 4,5 millions. Et on peut mentionner que cette semaine, Céline Dion entame une autre semaine avec des spectacles, soit mercredi, vendredi et samedi. Au cours de la fin de semaine, j'ai vu d'autres vidéos concernant ces spectacles à Paris. Elle semble avoir beaucoup plus d'assurance. Je pense que les premiers spectacles...
8: Elle
9: était nerveuse, il y avait beaucoup de fébrilité, puis elle se demandait... sûrement là, comment son corps allait réagir et tout ça, avec le stress, la performance, la fatigue et tout ça. Alors, c'est bien parti. Alors, trois autres spectacles pour Céline Dion cette semaine du côté de Paris. Et vite, je vous dis que la chanson « Choosing Texas » d'Ella Langley en est à sa 22e semaine en tête du classement Hot 100 de Billboard. Et grâce à cet exploit, le titre égale désormais « All I Want for Christmas Is You » de Mariah Carey en tant que chanson restée le plus longtemps en tête du classement de tous les temps. Et si elle passe une autre semaine, cette semaine, elle va dépasser Mariah Carey, Ella Langley, Choosing Texas.
8: Incroyable comment, depuis un certain temps, le pop country pop connaît beaucoup de popularité.
9: Effectivement, on a des belles chansons
8: C'est moins du country comme on l'étiquetait avant.
9: Oui.
8: Ça a changé
9: malgré
8: beaucoup.
9: Que les jeunes semblent... On se rend compte avec les... avec certains instruments, le steel guitar et tout ça, là, qui semblent revenir. Mais on a de très belles chansons à proposer.

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3: Bonjour à tous. Aujourd'hui, lundi, nous sommes le 21 septembre. Voici les informations. Yannick Holmes est avec nous. Bonjour Yannick.
4: Et bon lundi.
3: On parle tout d'abord de 4 jeunes qui ont été arrêtés en lien avec des menaces la semaine dernière à Caraquet.
4: Oui, 4 jeunes ont été arrêtés en lien avec des menaces impliquant une école de Caraquet. Mardi vers 23h20, des membres du détachement de Caraquet de la GRC ont entrepris une enquête après avoir reçu de l'information au sujet d'un groupe de jeunes qui faisaient les menaces. Des membres du public ont fourni d'autres renseignements et la police a déterminé que ces menaces devaient être considérées comme graves et crédibles. Une personne mineure a été arrêtée sans incident le lendemain. 3 autres personnes mineures ont été arrêtées jeudi, toujours dans le cadre de l'enquête. Les 4 jeunes ont été libérés par la suite sous certaines conditions et comparaîtront en cours à une date ultérieure.
3: À Négouac, de nouveaux lits de soins de longue durée au foyer de soins complexes. Rendez-vous.
4: Oui, le gouvernement provincial augmente la capacité d'accueil en soins de longue durée à Négouac. C'est grâce à la création de 15 lits de soins de longue durée au foyer de soins complexes et rendez-vous. L'ouverture de ces lits découle du processus de manifestation d'intérêt lancé par le gouvernement pour la création de 360 lits de soins de longue durée. Et de passage à Négouac, on peut écouter la première ministre, Susan Hall.
5: Oui, c'est vraiment important. C'est une priorité pour nous autres. On a fait un investissement record de 993 millions de dollars. Mais plus important, on bouge, on passe à l'action aussi vite que possible. Parce qu'on sait que le monde ne veut pas vivre en hôpital. Il mérite d'avoir accès aux soins du bon moment, dans le bon endroit, proche de chez soi. Alors ça, c'est qu'est-ce qu'on annonce aujourd'hui. Une augmentation de 50% des lits au complexe rendez-vous gérés par des partenaires excellent dans le réseau Vie Confort.
4: Le projet au complexe Rendez-vous est l'un des premiers à avoir été sélectionné dans le cadre de ce processus. Il s'inscrit dans l'engagement du gouvernement à accroître la capacité du réseau de soins de longue durée et à améliorer l'accès à des soins de haute qualité pour les personnes âgées dans l'ensemble de la province. Maintenant, on peut écouter la ministre des Aînés, Lynn Chantal Boudreau.
6: C'était vraiment une belle proposition qui avait été faite. On a lancé une expression d'intérêt le 10 août dernier dans ces dates-là. Puis honnêtement, lorsqu'on a vu ce qui se passait aussi dans la région, parce que c'est vraiment une analyse à travers la province des différents endroits, des différentes personnes qui soumettent ou partenaires qui soumettent des projets. Et ici, on a trouvé que c'était une excellente nouvelle. Ils étaient prêts aussi. Donc, on était vraiment très fiers de faire la communication justement avec Réseau Vie Confort. Puis d'emblée, ça a été un gros oui en lettres majuscules. On est très fiers de ça.
7: De nouveaux programmes d'études pour renforcer la littératie au Nouveau-Brunswick.
4: Oui, de nouveaux programmes d'études visant à renforcer la littératie dans le secteur éducatif francophone seront mis en œuvre dans 9 écoles secondaires et 3 écoles primaires cet automne. Ces programmes d'études seront mis en œuvre dans toutes les classes de la maternelle à la deuxième année et dans celles de la 9e année du secteur francophone d'ici septembre 2028. Et toujours suite à une annonce à Négouac, on peut écouter à nouveau la première ministre Susan Hall.
5: On fait des initiatives comme celui-là, un investissement dans curriculum et des soutiens pour les élèves maternels à deuxième année puis en neuvième année pour améliorer les résultats en littératie parce que ça, c'est la priorité, c'est notre focus de plan d'éducation, c'est notre focus de travail à chaque jour, augmenter les résultats de chaque élève pour qu'on réussisse à ce que tout le monde atteigne l'objectif.
4: Dire que le programme d'études destiné aux élèves de la maternelle à la deuxième année met l'accent sur l'acquisition de bases solides en lecture, en écriture et en expression orale, tandis que celui qui est destiné aux élèves de la neuvième année mise sur ces bases pour développer les aptitudes et les compétences nécessaires à la réussite de leurs études secondaires. On peut écouter maintenant la ministre de l'Éducation et du Développement de la Petite Enfance, Claire Johnson.
8: On veut augmenter la proportion de personnes qui réussissent de façon progressive. On veut se concentrer sur l'amélioration. En quelque sorte, dans le plan d'éducation, on détermine le quoi. On veut voir une amélioration en littératie. Ici, c'est l'exemple du comment. On va utiliser la science de la lecture, les blocs de la lecture, puis on va se concentrer sur M2 pour une partie du programme, puis sur la 9e année pour l'autre. Ça fait les compétences fondamentales afin que les élèves puissent bien progresser.
7: Et en terminant, le district scolaire francophone Nord-Est annonce des récipiendaires du prix d'excellence en éducation.
4: Oui, en terminant, les noms des récipiendaires du prix d'excellence en éducation pour le système d'éducation canadien et francophone ont été dévoilés. Et du district scolaire francophone Nord-Est, Nadia Bourgeois de la garderie L'Univers des Papillons de Saint-Isidore, Manon Landry de l'école Carrefour étudiante de Beresford, ainsi que Carole Hébert de l'école Tournesol de Petit Rocher ont été sélectionnés. Le prix est décerné aux membres du personnel éducatif et aux directions du secteur de la petite enfance, ainsi qu'aux membres du personnel enseignant et aux directions d'école pour leur leadership, ainsi que leur contribution au développement de l'éducation et à l'atteinte des objectifs du système d'éducation francophone.
7: Et vous allez surveiller pour nous aujourd'hui la rentrée parlementaire?
4: Exactement, c'est à venir au bulletin de midi et plus d'informations à 15 et 17 heures. J'aurai aussi peut-être l'occasion de rejoindre notre député local, Serge Cormier, concernant cette rentrée.
7: Merci beaucoup, Yannick.
4: Au plaisir.
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7: Une semaine quasiment un petit peu trop chaude pour la chasse.
3: Oui. Seulement la chasse, on aime que ce soit un peu plus frais, si vous voulez, mais quelle belle semaine pour être dans le bois quand même. Aujourd'hui, alternance soleil-nuage, 30% de probabilité d'averse, des vents légers. Ben, les vents seront du nord-ouest de 20 à 40 km à l'heure en rafale au cours de l'après-midi, surtout maximum 16. C'est la nuit prochaine que les vents deviendront légers avec un minimum 6, quelques nuages et demain, mardi, du soleil, vent léger, maximum 16 degrés. Présentement, dans le nord-est de la province, on a présentement 8 dans la péninsule acadienne. C'est 9 Miramichi dans le Restigouche, 7 degrés région chaleur.
7: 8h06.
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1: Bonjour Éric.
2: Bonjour, bonjour.
3: Bonjour Éric. Une autre chronique immobilière. On va parler de clics aujourd'hui. De clics lorsqu'on va sur l'Internet, là.
1: Pas de clic, conspiratrice. C'est pas le même clic.
2: Non, c'est pas les mêmes clics. On parle des clics, on peut appeler ça aussi des vues ou des views, là, qu'on dit en anglais, sur le site web. Donc, on a des maisons qui ont beaucoup de clics, qui ont beaucoup de views sur l'Internet, mais il y a peu de visites physiques. Donc, qu'est-ce que le marché essaye de vous dire quand ce que ça se passe? Cette semaine, je voulais vous parler de ça parce que c'est beaucoup une situation qui est pertinente pour bien des vendeurs en ce moment.
3: Ouais. Puis ça inquiète peut-être certains vendeurs aussi de voir qu'il y a des clics, des vues, mais pas de visite physique.
2: Pas de visite. Fait que c'est ça. Les statistiques vont vous dire, des fois, vous allez regarder ça, vous là, OK, j'ai 100 views, j'ai 200 fois qu'il y a personne, qu'il y a quelqu'un qui a cliqué sur mon annonce. Tu sais, ça, même, peut-être même plus. Puis les chiffres vont vous dire, tu sais, qu'on va vous faire demander des fois, ben, voyons donc, tu sais, comment ça se fait que, avec tout ce monde-là qui regarde ma maison, pourquoi j'ai pas encore de visite ou que j'ai très peu de visites? Ben, c'est là que ça vient intéressant un petit peu. Tu sais, en 2026, les vues sur l'Internet, puis un acheteur intéressé, ça peut être, c'est pas vraiment la même chose. Ça peut être deux choses bien différentes. Première visite se fait souvent maintenant au téléphone ou sur le téléphone. Tu sais, aujourd'hui, même avec, même de mettre les pieds dans une maison, l'acheteur, avant de mettre les pieds dans une maison, l'acheteur va probablement l'avoir déjà visité virtuellement, comme on dit. Avec, tu sais, il a regardé les photos, il a vu la description, il a regardé la grandeur des chambres, du terrain. Il a probablement zoomé sur la cuisine et la salle de bain, puis il a regardé tout ce qui était leur besoin. Ils ont aussi été sur Google Maps. Pour voir où est la maison. Ils ont même peut-être fait un street view en 3D pour voir, pour sneaker, voir qu'est-ce qu'il y a les voisins. Surtout, tu sais, ils vont
3: les gens font ça.
1: Non, mais c'est quasiment trop d'informations, là.
2: Ben, on a tout ça, là, sur Internet. C'est pour ça que, tu sais, les gens disent, comment ça, il y a personne qui vient voir votre maison? Ben, c'est parce qu'ils l'ont vu, votre maison. Ils savent où c'est allé, ils savent ce qui reste à côté de chez vous, ils savent tout ça. Fait qu'ils vont comparer aussi, peut-être, tu sais, votre propriété aux 10 autres qui viennent de regarder sur l'Internet aussi, parce qu'ils voient toutes les autres aussi. Tu sais, ça veut dire que la première sélection des maisons à visiter se fait souvent sans jamais même ouvrir la porte d'une maison. Enfin, c'est ça qui est important à comprendre dans le monde dans lequel on vit. Les acheteurs aussi, présentement, ils ont beaucoup de choix. Au Nouveau-Brunswick, là, les statistiques le disent, là, on voit actuellement plusieurs propriétés disponibles.
1: Beaucoup de maisons à vendre. Moi, dans ma rue, j'en ai trois, là, à proximité.
2: Oui, c'est ça. Puis on en a plus qu'à pareille date l'année passée. Là. Quand on regarde des chiffres, il y a plus de maisons à vendre tout de suite dans le Nouveau-Brunswick, en gros, là, puis beaucoup aussi dans le Nord, que l'année passée à même date. Donc, ça veut dire que les acheteurs, ils ont peut-être... ils peuvent être plus sélectifs dans leur choix. Ça change beaucoup les choses. Tu sais, il y a des années, un acheteur pouvait se dire, tu sais, elle est pas parfaite, mais je suis si bien de faire un offre tout de suite parce que ça va décoller vite. Ou puis, aujourd'hui, avec le marché qu'on vit dedans, ils vont plus se dire, cette maison-là m'intéresse, mais tu sais, je vais peut-être regarder les 6 autres que j'ai vus là sur l'Internet. Fait que c'est quand même une nuance importante là dans ce qui se passe dans la tête des acheteurs. Donc, il y a beaucoup de views, il y a beaucoup de vues sur l'Internet, mais aucune visite, ça veut dire quoi? C'est pas nécessairement que votre maison les intéresse pas. Au contraire, les gens, ils ont cliqué dessus, ils ont été voir, il y a quelque chose qui a attiré leur attention. Excusez. Mais il y a quelque chose qui les empêche peut-être de passer à l'étape suivante. Là, faut se poser des questions. C'est-tu le prix? C'est-tu les photos? C'est-tu la présentation? Y a-tu des travaux à faire sur la maison qu'on n'a pas fait ou qu'on s'est dit peut-être que c'était pas nécessaire? La description, peut-être qu'elle donne pas assez d'informations, mais c'est aussi tout simplement quand on compare votre propriété à d'autres propriétés qui sont disponibles dans la même gamme de prix, excusez. Est-ce qu'il y a autre chose que les autres maisons leur offrent peut-être davantage que la vôtre offre pas, ou peut-être qu'on ne sait pas qu'elle l'offre, tu sais, là. Fait qu'il y a plein d'informations qu'il faut analyser.
1: Okay. Oui, mais là, on ne peut pas se mettre non plus à regarder les autres maisons à vendre pour voir ce que nous autres, on pourrait faire. Vous comprenez ce que je veux dire?
2: Non, c'est ça. Ben, c'est là que je viens en ligne de compte. C'est là que ça vous prend quelqu'un pour vous aider à faire ça, pour vous aider à analyser ça. Puis souvent aussi, les gens ont la réponse tout de suite automatique, ben on va baisser le prix. C'est là, c'est important quand même d'organiser ça ou de regarder ça. Mais quand la maison reçoit pas les résultats qu'on espère, la première réaction, c'est souvent ça. Faut-tu baisser le prix? Peut-être, mais pas nécessairement. T'sais, avant de réduire le prix de 10 000, 20 000, je préfère demander ou poser la question encore une fois. On va regarder votre listing, on va dire, est-ce qu'on présente correctement la propriété? Est-ce qu'on explique tous ses avantages comme il faut? On va-tu les photos? Est-ce que ça donne envie d'aller plus loin, de faire une visite quand on regarde les photos puis la visite virtuelle? On rejoint-tu les bons acheteurs? Ça, c'est important, là, surtout dans un marché comme qu'on est dedans. C'est-tu le bon acheteur? Quand on fait votre publicité puis tout ça, on va-tu chercher le bon acheteur pour la bonne maison? Est-ce qu'on répond aux questions qu'un acheteur se pose avant même de demander la visite? Parce qu'une meilleure présentation, ça peut souvent changer la perception qu'une propriété peut avoir sur le marché avant même de penser à changer le prix. C'est une option. C'est sûr que ça se peut là qu'il y a bien des gens qui ont des maisons encore à des prix, j'appelle ça des prix COVID, moi, là. C'est les gens pensent que la maison vaut encore ce qu'elle valait.
3: Trop cher
2: un peu, mais ça se peut qu'elle vaut ça aussi, là. Puis ça veut pas dire que votre maison, elle vaut pas ça. C'est juste que le marché a changé. Ça a baissé un petit peu, mais c'est quand même encore assez stable en termes de prix. On n'est pas dans un crash, comme je disais la semaine passée. C'est vraiment juste une question de perception puis de bien présenter la maison.
3: Okay.
2: Donc, votre annonce, elle vous parle, mais faut-il l'écouter. C'est peut-être le meilleur conseil de la semaine. Quand une propriété est sur le marché depuis un certain temps, le marché commence à vous envoyer de l'information. Ça fait que, oui, on a beaucoup de vues, mais il n'y a pas encore de demande. C'est un message, peut-être que c'est beaucoup de visites. Il y en a qui ont beaucoup de visites, mais ils n'ont pas encore eu d'offres. Ben là, c'est peut-être un autre message. Là, les offres qui arrivent toutes dans la même fourchette de prix, vous avez des offres, mais les offres sont toutes dans le même prix à peu près. Ben ça, c'est peut-être un autre message. Peut-être qu'elle est trop chère, la maison. Fait que tout ce travail-là, c'est ça ma job, de vous aider à analyser tout ça. Si vous avez une maison qui fait un petit bout qu'elle a à vendre, quelle que soit l'agence que vous êtes à vendre avec, on va regarder ça. Si c'est avec moi que vous êtes à vendre, mais on va regarder ça aussi, puis on va essayer d'analyser ça. Puis il faut faire des changements. C'est pas juste une question de mettre une maison à vendre et attendre que le monde appelle. Faut vraiment qu'on analyse qu'est-ce qui se passe, puis pourquoi ça marche, pourquoi ça marche pas. Puis on va observer ça. On va ajuster le prix si c'est nécessaire. On va ajuster la stratégie quand c'est nécessaire aussi. Parce qu'il y a bien des stratégies. Il faut se démystifier toute cette belle Internet-là. Là, ça va tellement vite avec toute l'intelligence artificielle. On en parle beaucoup. Il faut vraiment analyser ça puis voir qu'est-ce qui marche, qu'est-ce qui marche pas.
1: On peut pas seulement dire SnapGPT, vend ma maison. Ça marche pas comme
2: non.
1: Ça.
2: Ah, non, c'est pas de même. Ça marche. Là. Il est bien bon, hein, SnapGPT, comme tu dis. Il est bien bon, mais pas si bon que ça. Ça prend encore un humain en arrière de la
3: chaîne, oui.
2: Pour l'instant. Dans une couple d'années, là, ça a l'air qu'on va se faire prendre over, là, mais ça, c'est une autre histoire.
3: On est pas rendu là. On s'en reparlera dans ce temps-là.
1: Sandra et moi, on sera même plus là.
2: Non, on n'a plus besoin de vous autres.
1: Et vous non plus, Éric Normando, d'ailleurs.
2: Moi non plus, je ne suis plus là. C'est ça. Un clic, faut changer ça en une visite. Puis une visite, faut changer ça en une offre. Puis finalement, une offre, faut que ça se change en pancarte vendue.
3: Voilà.
2: On va tout analyser ça, puis on va essayer de voir ce qu'on peut faire pour se rendre là.
3: Et pour notre maison du jour, cette semaine, vous nous proposez une belle propriété du côté de Caraquette.
2: Très belle propriété à Caraquet. C'est au 10 rue de la Dune. Pour les gens qui savent pas c'est où, ben ça, c'est sur la rue de Lille à Caraquet, qui est la rue de Lille, ben le mot le dit, c'est juste en face de l'île de Caraquet, mm-hmm. C'est sur le bord de la mer. Cette maison-là en particulier est pas tout à fait sur le bord de la mer, mais a une très belle
3: Elle est pas loin.
2: Fait que on a une maison, deux chambres à coucher, deux salles de bain. C'est quand même une très belle propriété. Il n'y a pas de sous-sol, cette maison-là. Il y a des gens qui aiment ça, là. Des maisons, quand même deux étages, mais pas de sous-sol. En haut, il y a un grand loft avec des grandes
1: fenêtres.
2: Très
1: éclairé, hein.
2: Beau balcon. Très éclairé, des grandes fenêtres. Puis les fenêtres sont juste à la bonne place. Ça pointe par la mer, ça pointe par les couchers de soleil, etc. Fait que c'est une maison qui n'est pas très vieille. Ça a été construit en 2013, je pense.
3: Ah, c'est récent.
2: Puis, c'est quand même assez récent. C'est très beau. J'aime bien le décor, là. Ça fait très chalet là, comme maison. Mm-hmm. Mais c'est une maison complète qui est habitable à l'année, comme on dit. C'est pas juste un chalet. C'est une propriété qui a été construite, là, je me souviens, parce que dans le temps, là, ça fait deux fois que je l'ai vendu, cette maison-là.
3: Ah, oui?
2: On l'a eu à vendre, mais je me souviens de la construction, là, est encore plus récente dans le temps. Là. Fait que la construction a été très, très bien faite. Il y a un système central, encore une fois, les belles grandes fenêtres, beaucoup de boiseries.
1: Ça ressemble à un chalet suisse, mais pas trop pointu.
3: Oui.
2: C'est ça, ouais, c'est pas A-frame comme on dit, mais c'est le même style, là, en haut, là, vous
3: arrivez dans le... Ben, ça fait style loft en haut, hein?
2: C'est ça, un grand loft en haut, là, le propriétaire l'utilise comme une chambre à coucher, mais il y a une salle de bain en haut, là, puis tout ça, fait que c'est divisé très en espace ouvert en haut, c'est un espace ouvert aussi en bas, il y a une autre chambre à coucher en bas. Pareil avec la salle de lavage puis la salle de bain. Mais vraiment, l'emplacement est très, très bien. Les gens, des fois, vont penser peut-être, ah, ben, les voisins, c'est un petit peu proche, puisqu'il y a beaucoup de chalets et de maisons alentour de là. Mm-hmm. Mais celle-là, il y a quand même le terrain d'en avant aussi. Là, je me souviens quand ça a été vendu la première fois, là, le terrain d'en avant était comme inclus. Ça fait que t'es pas trop proche de ton voisin quand même. Il y a une belle clôture à l'extérieur qui te donne pas mal de privé. Beau garage aussi, avec un driveway en ciment. On voit pas souvent ça, là, des stationnements en ciment. C'est quand même intéressant. C'est très propre, là, quand on regarde ça. Beau balcon en avant. Cour avant, il n'y a pas tellement de cour arrière, parce que c'est le garage qui est en arrière, mais il y a une belle grande cour avant, encore une fois, qui donne un peu de privé avec la clôture du côté. Là. Le voisin le plus proche, là, il y a une belle clôture entre les deux. Puis c'est très, très bel emplacement, beau coucher de soleil, à Caraquet, comme de raison, toujours un endroit qui fait bon vivre. J'habite là moi-même, puis les gens aiment bien Caraquet, et ce coin-là, là, de la rue de Lille, là, c'est très prisé comme emplacement.
3: Ouais. Une minute à pied de la plage.
2: C'est ça. Hein? Oui, vous pouvez. Il y a des accès à la plage un peu partout, okay. Dont là, il faut s'arranger avec les voisins parce que c'est pas nécessairement dans ta cour.
3: Oui, oui, mais.
2: Tout le monde est très, très convivial dans ce coin-là. Mm-hmm. Puis il y a les plages à proximité aussi. Tu sais, il y a Bas-Caraquet, il y a Caraquet. Ceux qui connaissent la région, on sait qu'on a des accès publics aux plages un peu partout. Il y a deux marinas, une à Bas-Caraquet, une à Caraquet pour les bateaux. C'est vraiment un bel emplacement.
3: Le numéro pour trouver, oui?
2: C'est ça, sur le site de Property Guys, c'est le 60760. Et aussi, vous pouvez trouver en rentrant l'adresse, faites une recherche sur Google, le 10 rue de la Dune à Caraquet, pour me rejoindre, 506-720-1255.
1: Merci, Eric.
2: OK, bye-bye.
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2: Très belle journée pour débuter la semaine, alternance soleil-nuages. On nous dit qu'il y a quand même un 30 % de probabilité d'averse aujourd'hui. Des vents du nord-ouest de 20 à 40 km à l'heure en rafale, maximum 16 degrés. Ce soir et la nuit prochaine, quelques nuages. Les vents seront légers, minimum 6. Demain mardi, belle journée ensoleillée avec un maximum de 16 degrés. Les vents seront légers à partir de la matinée. À plus long terme, mercredi, du soleil 19, jeudi ensoleillé 21 et vendredi alternance de soleil et de nuages avec un maximum de 19 degrés. On a présentement dans le nord-est en moyenne 9 degrés.
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5: Dans la Ligue de hockey junior des Maritimes, le Lightning Chaleur s'est incliné en temps réglementaire pour la première fois cette saison hier, alors qu'il recevait la visite des Timberwolves de Miramichi au centre régional Keith Irving. Le score final a été de 5 à 4 pour les Timberwolves, qui ont remporté par ce fait même leur premier match de la saison. Dans la défaite, quatre marqueurs différents se sont inscrits sur la feuille de pointage pour le Lightning. Isaiah Rogerson a inscrit son quatrième de la saison. Zachary Rushton, Cole Kerr et Alex Symes marquaient tous leur premier. La réplique est venue d'Alexis Doucette, qui a marqué deux fois, et d'Ethan Dixon, Dawson Peverell et Jacob Lachance. Tous les trois inscrivaient leur deuxième de la saison. Le gardien Jesse Cormier a récolté la victoire avec 28 arrêts. Samedi soir, toujours à Bathurst, le Lightning avait signé une victoire de 6 à 2 dans son match d'ouverture face aux Tigres. Isaiah Rogerson avait marqué deux fois. Thomas Côté, Carter Bromley, Jack Hain et Chase Kerr avaient complété la marque. La réplique était venue de la part de Matthew Fournier et d'Adam Véronneau. Hier, les Tigres se sont avoués vaincus face aux Steamers de West Kent à Buktush par la marque de 4 à 2. Les Steamers avaient vaincu les Timberwolves vendredi soir également à domicile par la marque de 4 à 1. Le Lightning Chaleur se déplacera sur la route à deux reprises la fin de semaine prochaine, soit samedi et dimanche. Au hockey junior B, le Posidon de la péninsule acadienne a disputé un premier match hors concours vendredi soir dernier sur la route, alors qu'il s'est avoué vaincu par la marque de 5 à 2 face aux Forestiers de Saint-Quentin. Ont marqué pour le Posidon Marc-Gabriel Roussel et William Marsh. Cette semaine, soit vendredi le 25 septembre, les deux équipes s'affronteront à nouveau, mais cette fois-ci au Centre uni de Caraquet dans un second duel préparatoire. Au tennis, la 13e classique d'automne uni du Club Tennis Chaleur s'est poursuivie hier à Petit Rocher. D'abord, la finale chez les hommes a été interrompue par la pluie. Jacob Cormier était en avance 6-4, 4-3 face à Jérôme Thériault. La conclusion du match aura lieu ce mercredi soir. Lors de la finale consolation, Nicolas Pitre l'a remporté en 2-7 face à Anthony Desforges par la marque de 7-5 et 6-2. Chez les dames, en simple, le championnat a été remporté par Mélanie Côté grâce à une victoire de 6-2, 7-6 face à Stéphanie Guittard. Marie-Claude Dumont a remporté la finale consolation grâce à un gain de 10-7 face à Sophie Cormier. En double masculin, le duo Richard Doucette et Jérémy Hachet ont remporté le championnat. La pluie a forcé l'annulation de la finale qui ne pourra pas être prise à une date ultérieure. En double féminin, le duo Dany Aubé et Denise Boudreau a remporté le tournoi grâce à une victoire en finale face à Émilie Comeau et Marie-Claude Dumont par un score de 2-6, 6-0, 18. Et dans la catégorie junior sous 16 ans, victoire de William Roy face à Lucie Roux par un score de 6-2, 7-5. À la course, la première édition de la boucle Belle Bay a eu lieu samedi dernier à Beresford. 63 coureuses et coureurs ont pris part à l'édition inaugurale. 23 d'entre eux ont parcouru la boucle pour un total de 8 fois. Chez les hommes, Yannick Tremblay a été le plus rapide avec un chrono de 2h59 minutes et 27 secondes après 8 boucles. Pierre Ouellette a terminé deuxième chez les hommes, suivi de Jérôme Paquet. Chez les femmes, la vainqueuse a été Catherine Savary avec un temps de 3h28 minutes et 43 secondes. Elle a été suivie de Roxane Pelletier et de Christelle Arsenault. Également à la course hier, c'était la course 10 km Tracadie. Au 10 km chez les hommes, Lee Roy de Bathurst a remporté avec un temps de 34 minutes et 14 secondes. La deuxième place est allée à Timmy Basque et la troisième à Sean Giroir. Chez les dames, au 10 km, Maryse Paquette d'Inkerman a été la plus rapide. Elle a réalisé un temps de 44 minutes et 32 secondes, soit 18 secondes plus rapide que son adversaire, Alexandra Duguay de Shpagan, qui a terminé deuxième. La troisième position est allée à Kim Perry de Rothesay. Au 5 km, Hugo Michon de Tracadie a été le plus rapide chez les hommes, avec un temps de 19 minutes et 7 secondes. Il a été suivi par Alexis Haché de Le Goulet, avec un temps de 21 minutes et 14 secondes. La troisième place est allée à William Brideau de Tracadie. Chez les dames, Abigail Duguay de Petite-Lamèque a remporté la course avec un temps de 22 minutes et 53 secondes. La deuxième place est allée à Joanne Landry de Lamèque et la troisième à Sophie Brault de Tracadie. Au hockey M14AAA, la dernière phase est entamée pour le Moose dans son camp de sélection. 3 gardiens, 12 attaquants et 8 défenseurs sont toujours présents. Au hockey mineur, le camp de sélection entame sa dernière phase pour le Storm du Nord-Est. Demain soir, de 19h à 20h30, il s'agira de la dernière occasion pour les joueurs toujours au camp de se faire valoir. La séance aura lieu au Sportplex de Néguac. Et finalement, au hockey interscolaire masculin, la 32e classique des Acadiens de la polyvalente Louis-Mailloux aura lieu du 10 au 13 décembre prochain à Caraquet. Plus de détails seront dévoilés dans les prochaines semaines. C'était le sport régional.
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3: 42 minutes, un peu de géographie ce matin. on s'en va dans un pays d'Afrique.
4: Le Burkina Faso.
3: Oui, ben on s'en va pas là parce que non. Notre invité est en
4: oui,
3: studio.
4: Oui, mais
3: là.
4: Pour l'activité qui aura lieu samedi prochain, bien entendu, c'est concernant CFA Chaleur, communauté francophone accueillante, qui propose une belle activité qui s'en vient. Et on a le plaisir d'accueillir...
3: l'agente de projet, Marilyn Kouakou.
4: Bonjour,
5: bonjour
4: Marilyn. Marilyn.
5: Bonjour Sandra.
4: Comment ça va?
5: Ça va bien et toi?
4: Oui, ça va bien. Donc, c'est une première pour toi à la radio, là.
5: Oui.
4: Ouais. On a jasé un peu, hein, Claude, avec
3: oui.
4: elle, mais je pense que ça va bien aller. Alors, cette activité-là, c'est les séries Les Cafés du Monde.
5: Oui.
4: Pourquoi avoir choisi cette fois-ci le Burkina Faso?
5: OK. On avait décidé de commencer avec des pays d'Afrique de l'Ouest. Mm-hmm. Moi, je viens de la Côte d'Ivoire. Ma collègue Jamison du Cameroun. C'était pas en Afrique de l'Ouest, mais on s'est dit pourquoi pas commencer avec le Burkina parce que c'est un beau pays, belle géographie, belle gastronomie. Donc, on s'est dit le Burkina, on commence par là.
4: Avec donc les Cafés du Monde, l'activité aura lieu samedi.
5: Oui, samedi 26 septembre au club de l'Âge d'Or Chalbet de Beresford.
3: Et alors, il se passe quoi pendant cette soirée-là?
5: C'est une soirée où il y aura une personne originaire du Burkina qui va nous faire une présentation sur le pays, les lieux, la gastronomie, mais aussi on aura un partage avec la communauté où on pourra discuter, réseauter. Donc, c'est plus discussion, mais aussi mm-hmm. apprentissage.
4: Mais ça va être plutôt en avant-midi et non en soirée. Hein?
5: Oui, c'est de 10h à midi.
4: Parfait. Alors, okay, avis aux intéressés? Ben oui, ça pourrait être une belle façon de débuter la fin de semaine, la journée. À qui ça s'adresse?
5: Ça s'adresse à la communauté locale, mais aussi aux nouveaux arrivants. Donc, c'est pas vraiment fermé pour les nouveaux mm-hmm. arrivants. Tout le monde peut venir.
4: Est-ce qu'il y a des coûts?
5: Non, toutes nos activités sont gratuites.
3: C'est gratuit, en
5: oui.
3: plus.
5: Ah, oui.
4: Fait qu'on va découvrir plein de choses, là. Hein?
3: Qu'est-ce qu'on peut découvrir sur le Burkina Faso, par exemple?
5: Je pense, côté gastronomie, il y a de belles choses à voir. Il y a
4: comme
5: de beaux plats.
4: Quelle sorte de plat?
5: On a plusieurs plats. On a comme une boisson de bienvenue qu'ils font au Burkina. Ça serait vraiment intéressant de découvrir le goût, les saveurs et tout ça.
4: Oui. Est-ce qu'on mange beaucoup épicé?
5: Oui, dans beaucoup de pays d'Afrique, c'est beaucoup épicé quand même, mais pas tellement.
4: OK. Oui. Ça peut être intéressant de découvrir le Burkina Faso.
3: Et qu'est-ce qui va se passer d'autre pendant ces 2 heures-là?
5: Donc, on va commencer d'abord par accueillir les participants, donc autour d'un café, discuter. Et après, il y aura la personne qui nous fera la présentation, nous parler de son expérience. Il y aura aussi des danses, la musique, parce qu'on découvre un pays à travers sa musique aussi. Donc, c'est un peu ce qu'on vous réserve. Et aussi, on vous prévoit le tirage d'un beau panier cadeau.
4: Oh, oui. Alors c'est un prix de présence.
5: Oui, un prix de présence.
4: Est-ce qu'on doit s'inscrire à l'avance?
5: Non, pas du tout. Cette activité est ouverte, pas d'inscription.
4: Parfait.
3: Est-ce que vous êtes déjà allé au Burkina Faso?
5: Non.
3: Non, parce que votre pays d'origine est...
4: La Côte d'Ivoire.
5: Ouais. Oui, mais non.
4: Ah, ben, ça va être... Vous allez découvrir des choses vous aussi.
5: Oui.
4: Alors, on invite les gens à être là ce samedi de 10h à midi au Club de l'Âge d'or Chalbé de Beresford pour découvrir les saveurs, la musique.
3: Est-ce qu'il y a des choses à ajouter?
5: Moi, ce que je peux dire aux gens, c'est que la région Chaleur est faite de diversité. Donc, c'est le moment de venir pour apprendre d'autres pays aussi. Donc, ça peut favoriser des échanges. On peut apprendre à connaître de nouvelles personnes. Donc, venez tous ce samedi 26 septembre.
3: Merci beaucoup.
4: Alors, c'est Marilyn
3: Kouakou, agente de projet pour la communauté francophone accueillante Chaleur. Merci beaucoup.
4: Merci pour la belle visite. À
3: bon
4: la prochaine.
3: Bon succès avec votre événement.
5: Merci.
3: 8h46.
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1: On va retrouver Sandra à 10h30 dans les avant-midi de la Superstation.
0: Oui, au 92,9. Au... Voilà, est-ce que je suis toujours là?
1: Ah,
0: oui.
1: Vous êtes toujours là, vous êtes toujours là.
0: Oui, alors je serai là à compter de 10h30 au 92,9 FM. Aujourd'hui, je vais vous parler du mois du rétablissement. Le mois du rétablissement est célébré en septembre à chaque année et vise à sensibiliser le public sur la dépendance et le soutien disponible. Alors, j'aurai deux invités avec moi en soutien pour en studio pour en parler. Et puis, on aura de bonnes suggestions pour l'heure du dîner. On va parler cinéma et aussi à compter de midi, Country Midi, à ne pas manquer.
1: À
0: bonne
1: demain.
0: Journée.
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1: Alternance soleil-nuages, 30 % de probabilité d'averse, vent du nord-ouest à 20 km à l'heure, des rafales à 47 après-midi, maximum de 16. Quelques nuages ce soir, cette nuit, minimum de 6. Demain, c'est du soleil avec un maximum de 16. Mercredi, du soleil 19. Jeudi, ensoleillé 21. Et vendredi, alternance soleil-nuages, maximum de 19.

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Alternance soleil-nuage, 30% de probabilité d'averse. Vent du nord-ouest à 20 km à l'heure, des rafales à 40 cet après-midi. Maximum de 16. Quelques nuages ce soir, cette nuit, minimum de 6. Demain, c'est du soleil avec un maximum de 16. Mercredi, du soleil 19. Jeudi, ensoleillé 21. Et vendredi, alternance soleil-nuage, maximum de 19.

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Alternance soleil-nuages, 30% de probabilité d'averse, vent du nord-ouest à 20 km à l'heure, des rafales à 47 après-midi, maximum de 16. Quelques nuages ce soir, cette nuit, minimum de 6. Demain, c'est du soleil avec un maximum de 16. Mercredi, du soleil 19. Jeudi, ensoleillé 21. Et vendredi, alternance soleil-nuages, maximum de 19.

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1: C'est l'émission Top Succès et on passe en revue le mois de septembre. On vous amène, on vous transporte en 1996. C'est Mélanie Duguay qui s'installe pour les prochaines 20 minutes environ. On va entendre, entre autres, deux membres de la formation U2, la pop suave de R. Kelly, une merveilleuse ballade de Bryan Adams et aussi une chanson de John Mellencamp. Quelques événements qui ont marqué l'histoire en 1996. Un 3 septembre, les États-Unis tirent 27 missiles contre les cibles militaires du sud de l'Irak en riposte à l'offensive de Saddam Hussein dans le Kurdistan irakien. Un 14 septembre, les trois partis nationalistes, croates, serbes et bosniaques, remportent les élections en Bosnie-Herzégovine au détriment des fédéralistes. Serbes, musulmans et croates entendent conserver chacun une zone ethnique homogène. Les institutions confédérales ne peuvent fonctionner. Ça a été le premier extrait de son 14e album studio sorti en 1996 qui s'appelle Mr. Happy Go Lucky. Un artiste qui a été récompensé plusieurs fois dans sa carrière, a gagné entre autres pour Hurt So Good en 1983 un Grammy Awards. Et le célèbre chanteur Johnny Cash dit de lui qu'il est l'un des 10 meilleurs auteurs de sa génération. Voici John Mellencamp, position numéro 23 la semaine du 14 septembre, Key West Intermezzo, I Saw You First.

qu'on vous proposait à l'émission Top Succès. Le prochain artiste à l'émission Top Succès, c'est un chanteur canadien qui a gagné plusieurs prix, a obtenu plusieurs nominations, incluant 20 Juno Awards, 15 Grammy Awards. Il a vendu plus de 100 millions d'albums de par le monde, faisant de lui l'un des meilleurs vendeurs de tous les temps. Ce qu'on sait le moins de sa carrière, c'est qu'il voue une certaine passion à la photographie. Depuis ses débuts, il photographie les coulisses de ses concerts avant de choisir la pochette de ses prochains CD. Il a consacré plus de temps à cette passion ces dernières années, faisant entre autres des portraits de Hillary Clinton ou même de Pink. Un recueil de ses plus beaux clichés paraît le 15 janvier 2007 sous la forme d'un livre intitulé Bryan Adams. Ses photos font également l'objet d'expositions, notamment au Musée national des beaux-arts du Québec en 2015. Cette chanson a été écrite avec l'auteur Robert John Mutlang, qui est responsable des premiers succès de la chanteuse country canadienne Shania Twain. C'est le second extrait de son album 18 Till I Die. Voici Bryan Adams, numéro 52, la semaine du 7 septembre au Billboard Hot 100. La belle ballade, Let's Make a Night to Remember.

La première moitié de l'émission est déjà terminée. À venir, entre autres, on écoutera R. Kelly. Voici quelques événements qui ont marqué l'histoire en 1996. Le 16 septembre, c'est le rallye automobile. Le Finnois Tommy Mäkinen remporte le championnat du monde de rallye. Le 21 septembre, le président William Bill Jefferson Clinton signe la loi Defense of Marriage Act, le DOMA, qui dispose que le mariage ne peut être fait qu'entre un homme et une femme. Et un décès souligné en ce mois de septembre, le 13, Tupac, rappeur et acteur américain. Il est décédé à l'âge de 25 ans. Il a été tué à Las Vegas de 4 balles dans le corps. Mission Impossible, c'est bien sûr un film qui met en vedette Tom Cruise et c'est un film très populaire en 1996. On fait appel à deux membres de U2 pour signer le thème officiel du film. Adam Clayton et Larry Mullen Jr. signent le thème instrumental de Mission Impossible, position numéro 89 au Billboard Hot 100 la semaine du 14 septembre.

Et on termine l'émission Top Succès sur une note plus romantique avec l'artiste R. Kelly, de son vrai nom, Robert Sylvester Kelly. C'est un chanteur qui est né dans l'Illinois, un chanteur de R&B et de soul, un producteur, un auteur-compositeur également. Il est connu pour de nombreux extraits, surtout son succès « I Believe I Can Fly ». D'ailleurs, le chanteur remporte 3 Grammy Awards pour cette chanson. Kelly devient le premier chanteur à s'impliquer dans une carrière professionnelle en basketball lorsqu'il est signé en 1997. Kelly a écrit, produit, remixé des chansons, participé aux albums de plusieurs artistes comme Alaya en 1994. En 1996, Kelly est nommé pour un Grammy pour l'écriture de la chanson You Are Not Alone de Michael Jackson. La Recording Industry Association of America, la RIAA, considère R. Kelly comme l'un des meilleurs artistes américains avec 40 millions d'albums vendus. Kelly compte au total 12 albums solo et plus de 100 millions d'exemplaires vendus à travers le monde. Le voici avec sa superbe ballade I Can't Sleep Baby, numéro 14 la semaine du 28 septembre au Billboard Hot 100, R. Kelly.

0: En espérant que vous avez apprécié l'édition d'aujourd'hui où on passait le mois de septembre 1996 en revue. Ici Mélanie Duguay qui vous dit à une prochaine fois.
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2: 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Alternance soleil-nuages, 30 % de probabilité d'averse, vent du nord-ouest à 20 km à l'heure, des rafales à 47 après-midi, maximum de 16. Quelques nuages ce soir, cette nuit, minimum de 6. Demain, c'est du soleil avec un maximum de 16. Mercredi, du soleil 19. Jeudi, ensoleillé 21. Et vendredi, alternance soleil-nuages, maximum de 19.

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Alternance soleil-nuage, 30% de probabilité d'averse, vent du nord-ouest à 20 km à l'heure, des rafales à 47 après-midi, maximum de 16. Quelques nuages ce soir, cette nuit, minimum de 6. Demain, c'est du soleil avec un maximum de 16. Mercredi, du soleil 19. Jeudi, ensoleillé 21. Et vendredi, alternance soleil-nuage, maximum de 19.

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Alternance soleil-nuages, 30% de probabilité d'averse, vent du nord-ouest à 20 km à l'heure, des rafales à 47 après-midi, maximum de 16. Quelques nuages ce soir, cette nuit, minimum de 6. Demain, c'est du soleil avec un maximum de 16. Mercredi, du soleil 19. Jeudi, ensoleillé 21. Et vendredi, alternance soleil-nuages, maximum de 19.

À surveiller cette semaine au cinéma du centre de Caraquet, à partir de demain, retrouvez le suspense d'épouvante Insidieux hors du plus loin. Il y a toujours ici à l'affiche le drame historique La bataille de Gaulle, Liberté partie 2 et Amour et magie 2, cette comédie sentimentale au cinéma du centre.ca. Et au cinéma Péninsule de Tracadie, cette semaine, le film d'épouvante qui a remporté les grands honneurs, faut le dire, au box-office nord-américain, Resident Evil. Il y a toujours la comédie Chers parents, Amour et magie 2 et aussi le film d'action Le Transport, cinémapéninsule.ca.

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4: Avec Yannick Holmes. Bonjour Yannick.
5: Bon midi.
4: 4 jeunes arrêtés en lien avec des menaces à Caraquette.
5: Ouais, on n'a plus d'informations sur cette histoire. 4 jeunes ont été arrêtés en lien avec des menaces impliquant une école de Caraquette. Il faut retourner à mardi vers 23h20. Des membres du détachement de Caraquette de la GRC ont entrepris une enquête après avoir reçu de l'information au sujet d'un groupe de jeunes qui faisaient des menaces. Des membres du public ont fourni d'autres renseignements et la police a déterminé que ces menaces devaient être considérées comme graves et crédibles. Une personne mineure a été arrêtée sans incident le lendemain. 3 autres personnes mineures ont été arrêtées jeudi, toujours dans le cadre de l'enquête. Les 4 jeunes ont été libérés par la suite sous certaines conditions et comparaîtront en cour à une date ultérieure.
4: Des prix ont été remis au district scolaire francophone Nord-Est.
5: Oui, les noms des récipiendaires du prix d'excellence en éducation pour le système d'éducation acadien et francophone ont été dévoilés. Et du district scolaire francophone Nord-Est, Nadia Bourgeois de la garderie L'Univers des Papillons de Saint-Étienne

0: Isidore, Manon Landry de l'école Carrefour étudiante de Beresford, ainsi que Carole Hébert de l'école Tournesol de Petit Rocher ont été sélectionnés. Le prix est décerné aux membres du personnel éducatif et aux directions du secteur de la petite enfance, ainsi qu'aux membres du personnel enseignant et aux directions d'école pour leur leadership, ainsi que leur contribution au développement de l'éducation et à l'atteinte des objectifs du système d'éducation francophone. Les prix seront remis lors d'une cérémonie qui aura lieu à Fredericton en novembre.
1: Un homme est recherché par la police dans quel secteur?
0: Du côté de Miramichi, la force policière de Miramichi sollicite l'aide du public pour localiser Brian Bro, qui est activement recherché par les autorités. La police a suivi plusieurs pistes pour tenter de le retrouver, mais ces démarches sont restées infructueuses jusqu'à présent. La police de Miramichi ne publie pas beaucoup d'informations concernant cette disparition, mais toute personne possédant de l'information concernant l'endroit où pourrait se trouver Brian Bro est invitée à communiquer avec la force policière de Miramichi.
1: Et rentrée parlementaire 2026.
0: Ouais, les députés de la Chambre des communes reprennent leurs travaux aujourd'hui avec l'économie et les partenariats commerciaux au cœur des débats. Cet automne, le gouvernement du premier ministre Mark Carney a l'intention de présenter certains des textes de loi les plus importants des dernières années. Des libéraux caracolent en tête dans les sondages et disposent d'une majorité à la Chambre des communes. Et de son côté, M. Carney sillonne le monde à un rythme effréné, cherchant à renforcer rapidement ses liens du Canada avec des pays autres que les États-Unis.
1: Cet après-midi, vous avez une entrevue avec Serge Cormier à nous proposer.
0: Oui, la rentrée parlementaire d'automne à Ottawa, comme mentionné, a lieu aujourd'hui, marquant la reprise de ses travaux. Et le député d'Acadie-Bathurst, Serge Cormier, le député local, continue de suivre activement les dossiers de développement économique régionaux. Je viens tout juste de conclure une entrevue avec ce dernier. Vous entendrez ses commentaires dans le cadre de nos prochains bulletins d'information. C'est prévu à 15 et 17 heures.
1: Merci Yannick, bon après-midi.
0: Au plaisir. Bonne journée.
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4: Dans la Ligue de hockey junior des Maritimes, le Lightning Chaleur s'est incliné en temps réglementaire pour la première fois cette saison hier, alors qu'il recevait la visite des Timberwolves de Miramichi au centre régional Keith Irving. Le score final a été de 5 à 4 pour les Timberwolves, qui ont remporté par ce fait même leur premier match de la saison. Dans la défaite, quatre marqueurs différents se sont inscrits sur la feuille de pointage pour le Lightning. Isaiah Rogerson a inscrit son quatrième de la saison. Zachary Rushton, Cole Kerr et Alex Symes marquaient tous leur premier. La réplique est venue d'Alexis Doucette, qui a marqué deux fois, et d'Ethan Dixon, Dawson Peverell et Jacob Lachance. Tous les trois inscrivaient leur deuxième de la saison. Le gardien Jesse Cormier a récolté la victoire avec 28 arrêts. Samedi soir, toujours à Bathurst, le Lightning avait signé une victoire de 6 à 2 dans son match d'ouverture face aux Tigres. Isaiah Rogerson avait marqué deux fois. Thomas Côté, Carter Bromley, Jack Hayne et Chase Kerr avaient complété la marque. La réplique était venue de la part de Matthew Fournier et d'Adam Véronneau. Hier, les Tigres se sont avoués vaincus face aux Steamers de West Kent à Bouctouche par la marque de 4 à 2. Les Steamers avaient vaincu les Timberwolves vendredi soir également à domicile par la marque de 4 à 1. Le Lightning Chaleur se déplacera sur la route à deux reprises la fin de semaine prochaine, soit samedi et dimanche. Au hockey junior B, le Posidon de la péninsule acadienne a disputé un premier match hors concours vendredi soir dernier sur la route, alors qu'il s'est avoué vaincu par la marque de 5 à 2 face aux Forestiers de Saint-Quentin. Ont marqué pour le Posidon Marc-Gabriel Roussel et William Marsh. Cette semaine, soit vendredi le 25 septembre, les deux équipes s'affronteront à nouveau, mais cette fois-ci au Centre uni de Caraquet dans un second duel préparatoire. Au tennis, la 13e classique d'automne unie du Club Tennis Chaleur s'est poursuivie hier à Petit Rocher. D'abord, la finale chez les hommes a été interrompue par la pluie. Jacob Cormier était en avance 6-4, 4-3 face à Jérôme Thériault. La conclusion du match aura lieu ce mercredi soir. Lors de la finale consolation, Nicolas Pitre l'a remporté en 2-7 face à Anthony Desforges par la marque de 7-5 et 6-2. Chez les dames en simple, le championnat a été remporté par Mélanie Côté grâce à une victoire de 6-2, 7-6 face à Stéphanie Guittard. Marie-Claude Dumont a remporté la finale consolation grâce à un gain de 10-7 face à Sophie Cormier. En double masculin, le duo Richard Doucette et Jérémy Hachet ont remporté le championnat. L'appui a forcé l'annulation de la finale qui ne pourra pas être prise à une date ultérieure. En double féminin, le duo Dany Aubé et Denise Boudreau a remporté le tournoi grâce à une victoire en finale face à Émilie Comeau et Marie-Claude Dumont par un score de 2-6, 6-0, 18. Et dans la catégorie junior sous 16 ans, victoire de William Roy face à Lucie Roux par un score de 6-2, 7-5. À la course, la première édition de la boucle Belle Bay a eu lieu samedi dernier à Beresford. 63 coureuses et coureurs ont pris part à l'édition inaugurale. 23 d'entre eux ont parcouru la boucle pour un total de 8 fois. Chez les hommes, Yannick Tremblay a été le plus rapide avec un chrono de 2h59 minutes et 27 secondes après 8 boucles. Pierre Ouellette a terminé deuxième chez les hommes, suivi de Jérôme Paquet. Chez les femmes, la vainqueuse a été Catherine Savary avec un temps de 3h28 minutes et 43 secondes. Elle a été suivie de Roxane Pelletier et de Christelle Arsenault. Également, à la course hier, c'était la course 10 km Tracadie. Au 10 km chez les hommes, Lee Roy de Bathurst a remporté avec un temps de 34 minutes et 14 secondes. La deuxième place est allée à Timmy Basque et la troisième à Sean Giroir. Chez les dames, au 10 km, Marie Spaquette d'Inkerman a été la plus rapide. Elle a réalisé un temps de 44 minutes et 32 secondes, soit 18 secondes plus rapide que son adversaire, Alexandra Duguay de Chepagan, qui a terminé deuxième. La troisième position est allée à Kim Perry de Rothesay. Au 5 km, Hugo Michon de Tracadie a été le plus rapide chez les hommes avec un temps de 19 minutes et 7 secondes. Il a été suivi par Alexis Haché de Le Goulet avec un temps de 21 minutes et 14 secondes. La troisième place est allée à William Brideau de Tracadie. Chez les dames, Abigail Duguay de Petite-Lamèque a remporté la course avec un temps de 22 minutes et 53 secondes. La deuxième place est allée à Joanne Landry de Lamèque et la troisième à Sophie Brault de Tracadie. Au hockey, M14 AAA, la dernière phase est entamée pour le Moose dans son camp de sélection. 3 gardiens, 12 attaquants et 8 défenseurs sont toujours présents. Au hockey mineur, le camp de sélection entame sa dernière phase pour le Storm du Nord-Est. Demain soir, de 19h à 20h30, il s'agira de la dernière occasion pour les joueurs toujours au camp de se faire valoir. La séance aura lieu au Sportplex de Négouac. Et finalement, au hockey interscolaire masculin, la 32e classique des Acadiens de la polyvalente Louis-Mayou aura lieu du 10 au 13 décembre prochain à Caraquette. Plus de détails seront dévoilés dans les prochaines semaines. C'était le sport régional.
1: Alternance de soleil et de nuages cet après-midi, 30 % de probabilité d'averse, des vents du nord-ouest de 20 à 40 km à l'heure en rafale, maximum 16 degrés. Ce soir et la nuit prochaine, ciel dégagé, vent léger, minimum 6. Et demain mardi, généralement ensoleillé avec un maximum de 16 degrés.
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1: 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Ici Sandra Landry. Bon midi, je vous souhaite bon appétit, peu importe où ce que vous êtes. Merci d'être à l'écoute. Aujourd'hui, on a de belles chansons à vous proposer, comme à l'habitude. Comme je vous le mentionnais tantôt, je vais vous faire entendre les pièces qui ont été en nomination pour la chanson de l'année au Canadian Country Music Awards qui ont été présentées en fin de semaine. Mais pour commencer, je vous propose la chanson qui a gagné ce beau trophée chanson de l'année au Canadian Country Music Awards. Voici Josh Ross, Hate How You.

C'est la chanson qui a reçu le titre de chanson de l'année au Canadian Country Music Awards en fin de semaine. La chanson de Josh Ross, Hate How You Look. Voici une autre pièce qui était en nomination avec Morgan Griffith. Voici Bourbon.

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Quelle belle chanson, quel duo! Maxime Landry et Guylaine Tanguay, je croise en nous. Et vous savez, Guylaine Tanguay s'en vient chez nous en spectacle présenté par la Société culturelle régionale Népiségouite. Elle sera à la salle Richelieu de l'ESN le 25 octobre prochain. On poursuit avec Alan Jackson. Voici « Good Time ».

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Le mercure indique 13 degrés en moyenne dans le nord-est de la province. Sandra Landry toujours avec vous à l'émission Country Midi jusqu'à 13h, présentée par Bathurst Toyota rue Sainte-Anne, simplement pour une plus belle expérience. Je vous propose maintenant Merle Marlowe Band en compagnie de Megan Lebel.

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0: Alternance de soleil et de nuages cet après-midi. 30 % de probabilité d'averse. Des vents du nord-ouest de 20 à 40 km à l'heure en rafale. Maximum 16 degrés. Ce soir et la nuit prochaine, ciel dégagé, vent léger, minimum 6. Et demain mardi, généralement ensoleillé avec un maximum de 16 degrés.
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6: Septembre sonne comme jamais à Génération. Bienvenue, bonne fête d'été. Que d'émotions pendant le discours de Michael J. Fox l'autre soir au gala des prix Emmy. Back to the Future en musique tantôt. Anniversaire de Nile Rodgers, aussi le roi du picking funky. Génération hommage à Catherine Ringer, la voix de Rita Mitsuko maintenant au ciel. David Bowie, son premier numéro 1 américain, Fame. Septembre 75 et 1980. L'album le plus vendu en Amérique. Le 8e de Queen, The Game, Another One Bites the Dust.

0: 68 ans, Catherine Ranger, célèbre chanteuse du duo français Rita Mitsouko, emportée par un cancer foudroyant dans la nuit du 14 septembre. Fred Chichin, son compagnon de l'époque, décédé lui aussi depuis 2007. C'était un duo avant-gardiste pour le début des années 80 en France. Génération hommage aujourd'hui, Catherine Ranger des Rita Mitsouko.
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bonne fête, Nile Rodgers. 19 septembre 52, un beau 74 ans pour le roi du picking funky. Et bien entendu, à ce moment-ci du mois de septembre, Earth, Wind & Fire. À

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9 Grammy Awards en carrière. Au Rock and Roll Hall of Fame comme icône, 50 millions de copies vendues de ses différents albums. Ça a été souligné le 14 septembre dernier. Sheryl Crow, événement à Nashville. Le BMI Troubadour, distinction qui récompense un auteur-compositeur qui a un impact profond sur le paysage musical américain et qui continue d'inspirer encore aujourd'hui, plus tard. Sheryl Crow, bravo. Sweet Child O' Mine.

0: Le courageux et très humain Michael J. Fox, quel beau discours au gala des Emmy la semaine dernière. Un extrait t'attend sur la page Facebook de Génération et la musique de Back to the Future.
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2: Alternance de soleil et de nuages cet après-midi, 30 % de probabilité d'averse, des vents du nord-ouest de 20 à 40 km à l'heure en rafale, maximum 16 degrés. Ce soir et la nuit prochaine, ciel dégagé, vent léger, minimum 6. Et demain mardi, généralement ensoleillé avec un maximum de 16 degrés.
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Numéro 1, 1996. Don't Speak, No Doubt. Et Gwen Stefani, qui aura 57 ans le 3 octobre prochain, fait des spectacles un peu partout dans les casinos des États-Unis d'Amérique. Oh là.

que notre héros s'approchait de la victime d'un pas lent mais décidé quand même. Un dernier ajustement, les vêtements, tout va bien. Oui, la braguette, on la referme. Il s'approche de la dame. Un

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4: Alternance de soleil et de nuages cet après-midi, 30 % de probabilité d'averse, des vents du nord-ouest de 20 à 40 km à l'heure en rafale, maximum 16 degrés. Ce soir et la nuit prochaine, ciel dégagé, vent léger, minimum 6. Et demain mardi, généralement ensoleillé avec un maximum de 16 degrés.
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1: Bonne fin d'après-midi. Au microphone, Yannick Holmes. Voici vos informations. La rentrée parlementaire d'automne à Ottawa a lieu aujourd'hui, marquant la reprise des travaux de la Chambre des communes. Cette session s'annonce particulièrement chargée et sous haute tension pour le gouvernement du premier ministre Mark Carney. La discussion avec les États-Unis demeure au cœur des priorités parlementaires, notamment en raison des pressions douanières exercées par Donald Trump. Cette session d'automne s'annonce particulièrement intense pour le député d'Acadie-Bathurst, Serge Cormier.
2: Écoutez, aux gens qui nous écoutent, on est très conscient que le coût de la vie a un impact sur les familles de notre région. Mais on a beaucoup, beaucoup de programmes sociaux pour aider les familles. Je pense juste, par exemple, à l'allocation canadienne pour les enfants, les chèques qui vont vers nos familles quand des enfants dans la région. Je suis une des régions que par mois, on reçoit presque 4 millions et plus qui vont à ces familles-là non imposables. On a le programme de déjeuner, dîner dans les écoles, qu'on entend la province faire de la promotion, mais il faut pas oublier que c'est de l'argent du gouvernement fédéral qui est de l'avant. Et suite à un projet de loi que j'avais déposé en Chambre des communes à ce niveau-là, on a d'autres programmes au niveau des soins dentaires, on a d'autres programmes pour aider les gens.
1: Le député Cormier a récemment multiplié les annonces d'infrastructures et le soutien aux entreprises dans le nord-est du Nouveau-Brunswick. Il affirme continuer de suivre activement les dossiers de développement économique régionaux.
2: On veut essayer de voir comment on peut mettre des initiatives et des programmes en place pour aider justement les familles de nos régions et les Canadiens au complet. Mais ça, on va le faire, Yannick, justement, en construisant des projets dans nos régions, des grands projets au Canada. On a beaucoup de projets dans la région d'Acadie-Bathurst, alentour du port de Belle-Dune, dans nos municipalités aussi, qui sont très prometteurs. Et on espère qu'on va pouvoir les annoncer et les délivrer prochainement. Et ça pourrait justement donner de l'emploi pour nos familles, une nouvelle mine qui vient de rouvrir à Bathurst. Alors, écoutez, je pense que on fait des progrès, on sait que c'est difficile, mais on ne laissera pas tomber les gens, on va tout faire en sorte pour les aider de la manière façon qu'on peut.
1: La saison de la chasse à l'orignal prendra son envol demain dans l'ensemble du Nouveau-Brunswick. Plus de 4 700 permis de résidents ont été mis en jeu pour cette année. 27 zones d'aménagement de la faune sont utilisées pour gérer la chasse et les populations d'espèces fauniques comme l'orignal. L'enregistrement des prises peut s'effectuer en ligne ou dans un poste désigné via le ministère des Ressources naturelles et du Développement de l'énergie. La prudence est particulièrement de mise pour les marcheurs en forêt pendant cette période. Le port d'un filet ou d'une veste et d'un chapeau de couleur orange phosphorescent est obligatoire pour tous les chasseurs. Un homme de 47 ans et une femme de 41 ans, tous deux originaires de Miramichi, ont été arrêtés dans le cadre d'une enquête sur le trafic de fentanyl dans la localité. Le 10 septembre dernier, l'unité intégrée d'application de la loi a exécuté un mandat de perquisition et a saisi 118 grammes de ce qui semble être du fentanyl, ainsi que des comprimés présumés de contrefaits. Ils ont également saisi un fusil de chasse à canon scié, une substance soupçonnée d'être de la méthamphétamine en cristaux et du matériel lié au trafic de drogue. Jeffrey Hassel et Suzanne Jardine ont comparu devant la cour provinciale de Miramichi récemment et ont officiellement été inculpés de possession de fentanyl en vue d'en faire le trafic. Ils ont été maintenus en détention en attendant une audience sur la remise en liberté sous caution. Et la force policière de Miramichi sollicite l'aide du public pour localiser Brian Bro, qui est activement recherché par les autorités. La police a suivi plusieurs pistes pour tenter de le retrouver, mais ses démarches sont restées infructueuses jusqu'à présent. Toute personne possédant de l'information

0: concernant l'endroit où pourrait se trouver Brian Breaux est invité à communiquer avec la force policière de Miramichi. Et voilà, c'est ce qui complète votre bulletin d'information.
1: Dégagement prévu ce soir et la nuit prochaine avec des vents du nord-ouest à 20 km/h à Fala 40. Ça devient léger après minuit, minimum de 16. Demain mardi, généralement ensoleillé, maximum de 16. Et du soleil mercredi avec un maximum de 19.
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1: Bon début de semaine en ce lundi. Nous sommes le 21 septembre 2026. Fred Parent qui vous retrouve en cette première journée d'automne. Et qui dit automne, dit temps de la chasse, changement d'heure, première neige et belle couleur aussi, hein, parce que faut dire que c'est l'un des beaux côtés de cette saison, c'est qu'elle nous offre des couleurs flamboyantes. Donc, qu'on aime ou qu'on n'aime pas l'automne, on a les deux pieds dedans à partir de maintenant et on espère que vous allez pouvoir en profiter. Et si jamais vous avez les blues de l'automne, ben nous, on va chasser ces blues-là avec de la bonne musique. On a aussi notre concours « C'est quoi cette toune? » qui vous est présenté par votre restaurant Saint-Hubert Express de Bathurst. 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On a magané l'audio exprès là, pour rendre ça un petit peu plus difficile. Donc, c'est une chanson dans le style classic rock. Aujourd'hui, je vous fais entendre ça dans les prochaines secondes. Et vous avez jusqu'à 17h30 pour aller soumettre votre réponse sur notre site web ckle.fm. 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

La forêt sera particulièrement animée au Nouveau-Brunswick au cours des prochains jours, alors que des milliers de chasseurs vont prendre le chemin des bois pour la saison de chasse à l'orignal qui commence demain. Et cette année, c'est 4727 permis qui ont été délivrés dans la province, soit un peu moins que les 4794 permis accordés en 2025. Et malgré les différents facteurs là, qui peuvent influencer les populations d'orignaux, ben le taux de succès des chasseurs demeure généralement entre 75 et 80 %. Et les quotas sont établis chaque année en fonction de plusieurs éléments, notamment les mortalités causées par les collisions routières, la récolte autochtone, le succès de chasse de l'année précédente et certaines maladies hivernales liées au tique. Les secteurs du nord du Nouveau-Brunswick demeurent particulièrement recherchés. Les populations d'orignaux y sont plus importantes et les chasseurs y connaissent généralement de meilleurs taux de succès. Cette activité représente aussi une période importante pour plusieurs commerces. Et la chasse qui se déroule du 22 au 26 septembre attire également des visiteurs provenant d'autres régions du Nouveau-Brunswick et de l'extérieur de la province. Les autorités rappellent toutefois que la prudence est de mise en forêt, autant pour les chasseurs que pour les autres personnes qui fréquentent les secteurs boisés durant cette période. Nous, on est de retour du côté musical avec la voix de Ricky Jay. Voici Héros.

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0: Dégagement prévu ce soir et la nuit prochaine avec des vents du nord-ouest à 20 km/h à Falla-40. Ça devient léger après minuit, minimum de 16. Demain mardi, généralement ensoleillé, maximum de 16. Et du soleil mercredi avec un maximum de 19.
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2: Au hockey junior A, le Lightning Chaleur s'est incliné face aux Timberwolves de Miramichi au centre régional Keith Irving hier par la marque de 5-4. Samedi soir dernier, toujours à Bathurst, le Lightning avait signé une victoire de 6-2 dans son match d'ouverture face aux Tigres de Hamilton. Le Lightning Chaleur se déplacera sur la route à deux reprises la fin de semaine prochaine, soit samedi et dimanche. Au tennis, la 13e classique d'automne unie du club tennis Chaleur s'est poursuivie hier à Petit Rocher. D'abord, la finale chez les hommes a été interrompue par la pluie. Chez les dames, en simple, le championnat a été remporté par Mélanie Côté grâce à une victoire de 6-2, 7-6 face à Stéphanie Guittard. En double masculin, le double Richard Doucette et Jérémy Haché ont remporté le championnat. En double féminin, le duo Dany Aubé et Denise Boudreau a remporté le tournoi grâce à une victoire en finale face à Émilie Comeau et Marie-Claude Dumont par un score de 2-6, 6-0, 10-8. Et dans la catégorie junior sous 16 ans, victoire de William Roy face à Lucie Roux par un score de 6-2 et 7-5. À la course, la première édition de la boucle Belle Bay a eu lieu samedi dernier à Beresford. Yannick Tremblay a été le plus rapide avec un chrono de 2h59 minutes et 27 secondes. Et également à la course hier, c'était la course 10 km Tracadie. Au 10 km, Leroy de Bathurst l'a remporté avec un temps de 34 minutes et 14 secondes. Année de grâce pour la Superstation.
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3: Le futur McDonald's de Caraquette n'est pas encore ouvert, mais il fait déjà beaucoup parler après les inquiétudes exprimées par certains citoyens concernant la malbouffe et la circulation. Ben, c'est maintenant la couleur du logo qui alimente les discussions. Alors, il y a la conseillère municipale Louise Blanchard qui aimerait que le célèbre M jaune soit installé sur un fond vert plutôt que sur le traditionnel fond rouge. Elle estime que ce choix permettrait au restaurant de mieux s'intégrer au paysage et de donner une identité particulière à l'établissement. Le comité de sauvegarde du patrimoine s'est aussi penché sur la question et une de ses membres, Anne-Albert Eddy, considère qu'un vert foncé pourrait réduire l'impact visuel du rouge et favoriser l'acceptabilité du projet, notamment en raison du caractère naturel, côtier et touristique de Caraquette. Le maire Bernard Thériault s'est toutefois montré sceptique et même agacé par le débat. Selon lui, McDonald's demeure un commerce comme les autres et l'entreprise aurait indiqué à la municipalité qu'elle n'envisagerait pas de modifier la couleur habituelle de son logo. On sait que c'est vraiment standard et uniforme partout. Et le maire a même lancé un défi à la conseillère si elle trouvait un McDonald's avec un logo vert dans le Vieux-Montréal ou le Vieux-Québec. Il a promis de s'habiller en Ronald McDonald pendant 2 jours en vert devant le restaurant de Caraquette. Or, le directeur général de la municipalité, Marc Duguay, lui a finalement montré sur son ordinateur une photo d'un McDonald's où le vert domine effectivement la façade sur la rue Saint-Jean dans le Vieux-Québec. La construction du restaurant est actuellement en cours à Caraquette. Donc, ça fait beaucoup jaser, beaucoup de débats en lien avec ça. Bien branché dans votre 3 à 7 de ce lundi, on est de retour du côté musical et cette fois-ci avec Entre deux, voici Voter pour l'été. Ouais.

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1: Bonne fin d'après-midi. Au microphone, Yannick Owens. Voici vos informations. La rentrée parlementaire d'automne à Ottawa a lieu aujourd'hui, marquant la reprise des travaux de la Chambre des communes. Cette session s'annonce particulièrement chargée et sous haute tension pour le gouvernement du premier ministre Mark Carney. Le député de l'Acadie-Bathurst, Serge Cormier.
2: Écoutez, aux gens qui nous écoutent, on est très conscients que le coût de la vie a un impact sur les familles de notre région. Mais on a beaucoup, beaucoup de programmes sociaux pour aider les familles.
1: Et la force policière de Miramichi sollicite l'aide du public pour localiser Brian Bro, qui est activement recherché par les autorités. La police a suivi plusieurs pistes pour tenter de le retrouver, mais ses démarches sont restées infructueuses jusqu'à présent. Prochain bulletin complet à 17h.
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4: Dégagement prévu ce soir et la nuit prochaine avec des vents du nord-ouest à 20 km/h à Fala 40. Ça devient léger après minuit, minimum de 16. Demain mardi, généralement ensoleillé, maximum de 16. Et du soleil mercredi avec un maximum de 19.
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3: Première journée de la semaine, lundi 21 septembre, officiellement l'automne. Fred Parent qui vous retrouve pour votre retour à la maison sur les ondes de la Superstation. Merci d'être là. On a pour vous de l'excellente musique dans les prochaines minutes. On a Take That avec Sweet July, Justin Taylor avec On and On et Virginie Péloquin avec On My Way, entre autres. Et si on jette un petit coup d'œil présentement du côté du thermomètre, on a 13 degrés sur la région chaleur et c'est 12 degrés du côté de la péninsule acadienne. Le soleil qui va se coucher ce soir à 19h23 du côté de Bathurst et à 19h20 du côté de Caraquette.

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7: Dans l'actualité, le secteur minier pourrait connaître un nouvel élan dans le nord du Nouveau-Brunswick. Il y a la minière Osisko qui prévoit entreprendre dès le printemps prochain des travaux d'exploration à la recherche de cuivre dans un vaste territoire situé entre le nord du camp minier de Bathurst et le sud de Balmoral. L'entreprise a créé une filiale Osisko Critical Minerals qui consacrera ses activités à l'exploration d'un secteur d'environ 430 km2. Et selon Osisko, cette zone présenterait un potentiel pour la découverte d'un gisement de grande taille comparable à celui de Mine Gaspé près de Murdochville. Et le ministre néo-brunswickois des Ressources naturelles, John Aaron, estime que le programme pourrait représenter jusqu'à 40 millions de dollars d'investissement au cours de la prochaine année. Et si un gisement important était découvert, ben les retombées pourraient éventuellement se chiffrer en milliards de dollars selon le ministre. Le projet découle notamment de discussions entamées il y a environ 18 mois et qui se sont poursuivis la semaine dernière à Toronto lors du sommet canadien de l'investissement. La délégation du Nouveau-Brunswick qui présentait plusieurs projets susceptibles d'attirer de nouveaux investisseurs. Et Osisko travaille également à la relance de l'exploitation du cuivre à Murdochville en Gaspésie. Le nord du Nouveau-Brunswick le voit par ailleurs. Plusieurs autres projets se développer, notamment dans les secteurs du Pozolan et de l'énergie éolienne. Donc voilà, un important développement de ce côté. Bien branché dans votre 3 à 7 de la Superstation. Du côté musical maintenant, ce qui s'en vient dans les prochaines minutes, on a entre autres Josh Ross avec « Hate How You Look » et nul autre que Céline Dion avec « Bonjour, pardon, merci ».

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1: Dégagement prévu ce soir et la nuit prochaine avec des vents du nord-ouest à 20 km/h à Fala 40. Ça devient léger après minuit, minimum de 16. Demain mardi, généralement ensoleillé, maximum de 16. Et du soleil mercredi avec un maximum de 19.
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1: La minute sportive de la presse canadienne, tout d'abord au tennis, la Canadienne Leila Annie Fernandez a réussi son entrée en scène à l'Omnium de tennis de Singapour en disposant de la Japonaise Kiola Okamura 6-2, 6-3 tôt ce matin. Il s'agissait du premier match en carrière entre Fernandez, sixième tête de série, et Okamura, 322e raquette mondiale. Et elle y a mis un terme au bout de 2h19 de jeu. Mais ça n'a pas été aussi simple que prévu. Au prochain tour, la Lavalloise aura rendez-vous avec la gagnante du match entre l'Américaine Alicia Parks et la Japonaise Mei Yamaguchi. Et si elle l'emporte, alors Fernandez pourra retrouver en quart de finale la favorite du tournoi, la Russe Mira Andreeva, championne en titre des internationaux de France. Cyclisme sur route, la Canadienne Ava Holmgren souhaitera améliorer son résultat de 2025 au contre-la-montre des moins de 23 ans au championnat du monde de cyclisme sur route, aujourd'hui à Montréal. L'an dernier, à Kigali, au Rwanda, l'Ontarienne âgée de 21 ans avait pris le 10e rang de l'épreuve, remportée par la Britannique Zoe Backstrom, absente de la présente édition. Elle porte cette année le dossard numéro 5 et sera parmi les dernières à prendre le départ. Et chez les hommes, c'est un peu le même scénario pour Jonas Walton qui, après une 6e place à Kigali l'an dernier, voudra se rapprocher du podium. Il portera le dossard numéro 15. Au hockey, le hasard fait parfois bien les choses et en marge des championnats du monde de cyclisme sur route, le Canadien de Montréal a temporairement relocalisé son camp préparatoire au Colisée Vidéotron de Trois-Rivières. Il y affrontera ce soir, dans le cadre du concours Craft Hockeyville, les Sénateurs d'Ottawa à compter de 19h. Et après une journée de repos demain, le tricolore va reprendre le collier mercredi avec des entraînements au complexe sportif CN de Brossard. Ben voilà, c'était la minute sportive de la presse canadienne.

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4: La bataille entre Donald Trump et plusieurs médias américains prend maintenant le chemin des tribunaux. CNN, MS, Now et Politico ont déposé une poursuite contre l'administration après s'être vu retirer leur accès à la Maison-Blanche. Les trois organisations contestent la décision au nom du premier amendement de la Constitution américaine qui protège notamment la liberté de la presse. Elles demandent à la justice de suspendre immédiatement l'interdiction d'accès. Le conflit a aussi provoqué une réaction inhabituelle des grandes chaînes américaines. CNN devait assurer lundi la couverture de la Maison-Blanche dans le cadre du pool télévisé qui permet aux principaux réseaux de partager les images des activités présidentielles. ABC, CBS, NBC et Fox ont toutefois décidé de suspendre leur participation au dispositif en signe de solidarité avec CNN. Donald Trump affirme pour sa part vouloir s'attaquer à ce qu'il qualifie de fausses informations plutôt que la presse libre. Il avait annoncé vendredi l'interdiction visant CNN, MS, Now et Politico et avait prévenu que d'autres médias pourraient être visés. Les journalistes des trois médias ont été empêchés d'entrer à la Maison-Blanche samedi et leurs accréditations ont été désactivées. Cette décision intervient alors que les relations entre Donald Trump et plusieurs médias américains sont tendues depuis maintenant plusieurs années. Et l'affaire sera maintenant entre les mains des tribunaux qui devront notamment examiner la portée des protections constitutionnelles accordées aux médias dans leurs activités de couverture du président. Donc, mais c'est quand même une première en soi.

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4: Une activité à mettre à l'agenda, il y a la bibliothèque publique Laval-Goupil de Chipagan qui vous invite à une activité gratuite mardi le 29 septembre à 18h. C'est un film de l'ONF pour souligner la Journée nationale de la vérité et de la réconciliation. Donc, pour plus d'informations et inscriptions, 506-336-3920, le 506-336-3920. Alors, le film s'intitule « Ninan Wasat, nous », qui signifie « nous, les enfants ». Donc, si jamais vous êtes intéressé, je vous rappelle le numéro de téléphone 506-336-3920. Bien branché dans votre premier 3 à 7 de la semaine. Restez avec nous dans quelques minutes du côté musical. On a Beaumont avec Lafayette. On a aussi JP Leblanc avec I Will Keep On Moving. Et nous aurons également Hubert Cormier en réserve avec Et Bonheur. 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
2: Bonne fin d'après-midi. Au microphone, Yannick Holmes. Voici vos informations. La rentrée parlementaire d'automne à Ottawa a lieu aujourd'hui, marquant la reprise des travaux de la Chambre des communes. Cette session s'annonce particulièrement chargée et sous haute tension pour le gouvernement du premier ministre Mark Carney. Les discussions avec les États-Unis demeurent au cœur des priorités parlementaires, notamment en raison des pressions douanières exercées par Donald Trump. Cette session d'automne s'annonce particulièrement intense pour le député d'Acadie-Bathurst, Serge Cormier.
3: Écoutez, aux gens qui nous écoutent, on est très conscient que le coût de la vie a un impact sur les familles de notre région. Mais on a beaucoup, beaucoup de programmes sociaux pour aider les familles. Je pense juste, par exemple, à l'allocation canadienne pour les enfants, les chèques qu'ils vont vers nos familles quand des enfants dans la région. Je suis une des régions que par mois, on reçoit presque 4 millions et plus qui vont à ces familles-là non imposables. On a le programme de déjeuner, dîner dans les écoles, qu'on entend la province faire de la promotion, mais il faut pas oublier que c'est de l'argent du gouvernement fédéral qui est de l'avant. Et suite à un projet de loi que j'avais déposé en Chambre des communes à ce niveau-là, on a d'autres programmes au niveau des soins dentaires, on a d'autres programmes pour aider les gens.
2: Le député Cormier a récemment multiplié les annonces d'infrastructures et le soutien aux entreprises dans le nord-est du Nouveau-Brunswick. Il affirme continuer de suivre activement les dossiers de développement économique régionaux.
3: On veut essayer de voir comment on peut mettre des initiatives et des programmes en place pour aider justement les familles de nos régions et les Canadiens au complet. Mais ça, on va le faire, Yannick, justement, en construisant des projets dans nos régions, des grands projets au Canada. On a beaucoup de projets dans la région d'Acadie-Bathurst, alentour du port de Belle-Dune, dans nos municipalités aussi, qui sont très prometteurs. Et on espère qu'on va pouvoir les annoncer, les délivrer prochainement. Et ça pourrait justement donner de l'emploi pour nos famille, une nouvelle mine qui vient de rouvrir à Bathurst. Alors, écoutez, je pense qu'on fait des progrès, on sait que c'est difficile, mais on ne laissera pas tomber les gens, on va tout faire en sorte pour les aider de la meilleure façon qu'on peut.
2: La saison de la chasse à l'orignal prendra son envol demain dans l'ensemble du Nouveau-Brunswick. Plus de 4 700 permis de résidents ont été mis en jeu pour cette année. 27 zones d'aménagement de la faune sont utilisées pour gérer la chasse et les populations d'espèces fauniques comme l'orignal. L'enregistrement des prises peut s'effectuer en ligne ou dans un poste désigné via le ministère des Ressources naturelles et du Développement de l'Énergie. La prudence est particulièrement de mise pour les marcheurs en forêt pendant cette période. Le port d'un filet ou d'une veste et d'un chapeau de couleur orange phosphorescent est obligatoire pour tous les chasseurs. Un homme de 47 ans et une femme de 41 ans, tous deux originaires de Miramichi,

0: ont été arrêtés dans le cadre d'une enquête sur le trafic de fentanyl dans la localité. Le 10 septembre dernier, l'unité intégrée d'application de la loi a exécuté un mandat de perquisition et a saisi 118 grammes de ce qui semble être du fentanyl, ainsi que des comprimés présumés de contrefaits. Ils ont également saisi un fusil de chasse à canon scié, une substance soupçonnée d'être de la méthamphétamine en cristaux et du matériel lié au trafic de drogue. Jeffrey Hassel et Suzanne Jardine ont comparu devant la cour provinciale de Miramichi récemment et ont officiellement été inculpés de possession de fentanyl en vue d'en faire le trafic. Ils ont été maintenus en détention en attendant une audience sur la remise en liberté sous caution. Et la force policière de Miramichi sollicite l'aide du public pour localiser Brian Bro, qui est activement recherché par les autorités. La police a suivi plusieurs pistes pour tenter de le retrouver, mais ses démarches sont restées infructueuses jusqu'à présent. Toute personne possédant de l'information concernant l'endroit où pourrait se trouver Brian Bro est invitée à communiquer avec la force policière de Miramichi. Et voilà, c'est ce qui complète votre bulletin d'information.
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2: Dégagement prévu ce soir et la nuit prochaine avec des vents du nord-ouest à 20 km/h à Fala 40. Ça devient léger après minuit, minimum de 16. Demain mardi, généralement ensoleillé, maximum de 16. Et du soleil mercredi avec un maximum de 19.
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2: Fred Parent vous accompagne en ce début de semaine et en ce début d'automne également. Merci de terminer la journée avec nous, bien branché dans votre 3-7 de la Superstation. On a pour vous la musique de Shaggy dans quelques secondes avec Looking Lovely. On a aussi Bébé Puma avec Besoin de personne et Audrey en réserve avec Les Soirs sans lendemain. On jette aussi un petit coup d'œil du côté du Mercure. On a 13 degrés présentement sur la région chaleur et c'est 13 degrés aussi sur la péninsule acadienne. 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
5: Dans le monde politique, il y a les députés de la Chambre des communes qui reprenaient leurs travaux aujourd'hui avec l'économie et les partenariats commerciaux au cœur des débats. Cet automne, le gouvernement du premier ministre Mark Carney qui a l'intention de présenter certains des textes de loi les plus importants des dernières années. Les libéraux qui caracolent en tête dans les sondages et disposent d'une majorité à la Chambre des communes. Et de son côté, M. Carney qui sillonne le monde à un rythme effréné, le cherchant à renforcer rapidement les liens du Canada avec des pays autres que les États-Unis. Par ailleurs, une autre nouvelle en lien avec les tensions commerciales entre le Canada et les États-Unis, il y a le président américain Donald Trump qui vient d'annoncer un virage majeur des approvisionnements américains vers la potasse du Bélarus. Dans une publication sur ses réseaux sociaux, il a indiqué que les États-Unis travaillaient sur un accord avec Minsk afin de réduire leur dépendance envers la potasse canadienne. Donald Trump qui affirme que les prix seraient relativement plus bas que ceux que déboursent actuellement les Américains pour la potasse canadienne. Et dans sa publication, le président a qualifié ce potentiel accord avec le régime autoritaire bélarusse allié de Moscou de très bonnes nouvelles pour les agriculteurs et éleveurs des États-Unis. Alors, pour vous montrer à quel point où on est rendu. Rappelons que le Canada demeure le premier producteur et exportateur de potasse dans le monde. Le pays assure près du tiers de la production mondiale devant la Russie et le Bélarus. Donc voilà pour cette nouvelle. C'est selon un article de Radio-Canada.

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2: Dans la Ligue de hockey junior des Maritimes, le Lightning Chaleur s'est incliné en temps réglementaire pour la première fois cette saison hier, alors qu'il recevait la visite des Timberwolves de Miramichi au centre régional Keith Irving. Le score final a été de 5 à 4 pour les Timberwolves, qui ont remporté par ce fait même leur premier match de la saison. Dans la défaite, quatre marqueurs différents se sont inscrits sur la feuille de pointage pour le Lightning. Isaiah Rogerson a inscrit son quatrième de la saison. Zachary Rushton, Cole Kerr et Alex Symes marquaient tous leur premier. La réplique est venue d'Alexis Doucette, qui a marqué deux fois, et d'Ethan Dixon, Dawson Peverell et Jacob Lachance. Tous les trois inscrivaient leur deuxième de la saison. Le gardien Jesse Cormier a récolté la victoire avec 28 arrêts. Samedi soir, toujours à Bathurst, le Lightning avait signé une victoire de 6 à 2 dans son match d'ouverture face aux Tigres. Isaiah Rogerson avait marqué deux fois. Thomas Côté, Carter Bromley, Jack Hayne et Chase Kerr avaient complété la marque. La réplique était venue de la part de Matthew Fournier et d'Adam Véronneau. Hier, les Tigres se sont avoués vaincus face aux Steamers de West Kent à Bouctouche par la marque de 4 à 2. Les Steamers avaient vaincu les Timberwolves vendredi soir également à domicile par la marque de 4 à 1. Le Lightning Chaleur se déplacera sur la route à deux reprises la fin de semaine prochaine, soit samedi et dimanche. Au hockey junior B, le Posidon de la péninsule acadienne a disputé un premier match hors concours vendredi soir dernier sur la route, alors qu'il s'est avoué vaincu par la marque de 5 à 2 face aux Forestiers de Saint-Quentin. Ont marqué pour le Posidon Marc-Gabriel Roussel et William Marsh. Cette semaine, soit vendredi le 25 septembre, les deux équipes s'affronteront à nouveau, mais cette fois-ci au Centre uni de Caraquet dans un second duel préparatoire. Au tennis, la 13e classique d'automne unie du Club Tennis Chaleur s'est poursuivie hier à Petit Rocher. D'abord, la finale chez les hommes a été interrompue par la pluie. Jacob Cormier était en avance 6-4, 4-3 face à Jérôme Thériault. La conclusion du match aura lieu ce mercredi soir. Lors de la finale consolation, Nicolas Pitre l'a remporté en 2-7 face à Anthony Desforges par la marque de 7-5 et 6-2. Chez les dames, en simple, le championnat a été remporté par Mélanie Côté grâce à une victoire de 6-2, 7-6 face à Stéphanie Guittard. Marie-Claude Dumont a remporté la finale consolation grâce à un gain de 10-7 face à Sophie Cormier. En double masculin, le duo Richard Doucette et Jérémy Haché ont remporté le championnat. La pluie a forcé l'annulation de la finale qui ne pourra pas être prise à une date ultérieure. En double féminin, le duo Dany Aubé et Denise Boudreau a remporté le tournoi grâce à une victoire en finale face à Émilie Comeau et Marie-Claude Dumont par un score de 2-6, 6-0, 10-8. Et dans la catégorie junior sous 16 ans, victoire de William Roy face à Lucie Roux par un score de 6-2, 7-5. À la course, la première édition de la boucle Belle Bay a eu lieu samedi dernier à Beresford. 63 coureuses et coureurs ont pris part à l'édition inaugurale. 23 d'entre eux ont parcouru la boucle pour un total de 8 fois. Chez les hommes, Yannick Tremblay a été le plus rapide avec un chrono de 2h59 minutes et 27 secondes après 8 boucles. Pierre Ouellette a terminé deuxième chez les hommes, suivi de Jérôme Paquet. Chez les femmes, la vainqueuse a été Catherine Savary avec un temps de 3h28 minutes et 43 secondes. Elle a été suivie de Roxane Pelletier et de Christelle Arsenault. Également à la course hier, c'était la course 10 km Tracadie. Au 10 km chez les hommes, Lee Roy de Bathurst l'a remporté avec un temps de 34 minutes et 14 secondes. La deuxième place est allée à Timmy Basque et la troisième à Sean Girouard. Chez les dames, au 10 km, Marie Spaquette d'Inkerman a été la plus rapide. Elle a réalisé un temps de 44 minutes et 32 secondes, soit 18 secondes plus rapide que son adversaire, Alexandra Duguay de Chipagan, qui a terminé deuxième. La troisième position est allée à Kim Perry de Rothesay. Au 5 km, Hugo Michon de Tracadie a été le plus rapide chez les hommes avec un temps de 19 minutes et 7 secondes. Il a été suivi par Alexis Haché de Le Goulet avec un temps de 21 minutes et 14 secondes. La troisième place est allée à William Brideau de Tracadie. Chez les dames, Abigail Duguay de Petite-Lamèque a remporté la course avec un temps de 22 minutes et 53 secondes. La deuxième place est allée à Joanne Landry de Lamèque et la troisième à Sophie Bro de Tracadie. Au hockey M14-AAA, la dernière phase est entamée pour le Moose dans son camp de sélection. 3 gardiens, 12 attaquants et 8 défenseurs sont toujours présents. Au hockey mineur, le camp de sélection entame sa dernière phase pour le Storm du Nord-Est. Demain soir, de 19h à 20h30, il s'agira de la dernière occasion pour les joueurs toujours au camp de se faire valoir. La séance aura lieu au Sportplex de Négouac. Et finalement, au hockey interscolaire masculin, la 32e classique des Acadiens de la polyvalente Louis-Mailloux aura lieu du 10 au 13 décembre prochain à Caraquet. Plus de détails seront dévoilés dans les prochaines semaines. C'était le sport régional.
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3: Dégagement prévu ce soir et la nuit prochaine avec des vents du nord-ouest à 20 km/h à Falaquarante. Ça devient léger après minuit, minimum de 16. Demain mardi, généralement ensoleillé, maximum de 16. Et du soleil mercredi avec un maximum de 19.
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2: 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Et nous, bon, on va écouter ce souvenir avec Guns N' Roses sur la Superstation.

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0: Dégagement prévu ce soir et la nuit prochaine avec des vents du nord-ouest à 20 km/h à Fala 40. Ça devient léger après minuit, minimum de 16. Demain mardi, généralement ensoleillé, maximum de 16. Et du soleil mercredi avec un maximum de 19.
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8: Si vous restez avec nous dans les prochaines minutes, vous aurez droit à la musique d'Elia Woods avec Summertime Ego. On a aussi Francis de Grandpré avec Si j'avais su et en réserve Matt Boudreau avec Supernova dans votre radio. C'est le premier 3 à 7 de la semaine en compagnie de Fred Parent sur les ondes de la Superstation.

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0: Dégagement prévu ce soir et la nuit prochaine avec des vents du nord-ouest à 20 km/h à Falaquarante. Ça devient léger après minuit, minimum de 16. Demain mardi, généralement ensoleillé, maximum de 16. Et du soleil mercredi avec un maximum de 19.
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8: Au hockey junior A, le Lightning Chaleur s'est incliné face aux Timberwolves de Miramichi au centre régional Keith Irving hier par la marque de 5-4. Samedi soir dernier, toujours à Bathurst, le Lightning avait signé une victoire de 6-2 dans son match d'ouverture face aux Tigres de Hamilton. Le Lightning Chaleur se déplacera sur la route à deux reprises la fin de semaine prochaine, soit samedi et dimanche. Au tennis, la 13e classique d'automne unie du club tennis Chaleur s'est poursuivie hier à Petit Rocher. D'abord, la finale chez les hommes a été interrompue par la pluie. Chez les dames, en simple, le championnat a été remporté par Mélanie Côté grâce à une victoire de 6-2, 7-6 face à Stéphanie Guittard. En double masculin, le double Richard Doucette et Jérémy Haché ont remporté le championnat. En double féminin, le duo Dany Aubé et Denise Boudreau a remporté le tournoi grâce à une victoire en finale face à Émilie Comeau et Marie-Claude Dumont par un score de 2-6, 6-0, 10-8. Et dans la catégorie junior sous 16 ans, victoire de William Roy face à Lucie Roux par un score de 6-2 et 7-5. À la course, la première édition de la boucle Belle Bay a eu lieu samedi dernier à Beresford. Yannick Tremblay a été le plus rapide avec un chrono de 2h59 minutes et 27 secondes. Et également à la course hier, c'était la course 10 km Tracadie. Au 10 km, Leroy de Batters l'a remporté avec un temps de 34 minutes et 14 secondes. Alain de Grasse pour la Superstation.
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4: C'est déjà tout pour votre 3 à 7 en ce lundi 21 septembre. Fred Parent qui vous tenait compagnie en cette première journée de la semaine et en ce début officiel de l'automne. Merci beaucoup d'avoir été fidèle au rendez-vous. Je vous souhaite de passer une excellente fin de journée et je vous reparle demain. 15h, c'est une promesse, donc j'espère que vous serez du rendez-vous. Et à nouveau, on va donner la chance à d'autres personnes de participer à notre fameux concours. C'est quoi cette toune? 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

0: Dégagement prévu ce soir et la nuit prochaine avec des vents du nord-ouest à 20 km/h à Fala 40. Ça devient léger après minuit, minimum de 16. Demain mardi, généralement ensoleillé, maximum de 16. Et du soleil mercredi avec un maximum de 19.
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1: Dégagement prévu ce soir et la nuit prochaine avec des vents du nord-ouest à 20 km/h à Falaise. Ça devient léger après minuit, minimum de 16. Demain mardi, généralement ensoleillé, maximum de 16. Et du soleil mercredi avec un maximum de 19.
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